docteurs, Loïc qui consulte de plus en plus tôt cette année. Mais en vrai, les bons comptes font les bons amis. Je vous explique. Deux fois plus de docteurs, c'est aussi avant tout deux fois plus du meilleur de Philippe et Sandy. Et aussi deux fois plus de tubes 80. Voici donc The Cure, Niagara, Baltimora pour vous souhaiter un bon réveil, une belle nuit avec Nostalgie.

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0: The Cure, par exemple, François Feldman, Whitney Houston pour un bon réveil. Et dans notre nouveau rendez-vous du petit matin, nous aurons encore plus de raisons d'écouter le meilleur de l'émission d'hier de Philippe et Sandy. Les matins Nostalgie, entre 6h et 10h, avec tous ces marqueurs que vous aimez avant de partir bosser. La liste de Sandy, par exemple, 6h50 et 9h10 sur Nostalgie.
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3: Dites donc, on est sur Nostalgie, c'est mercredi, jour des enfants. Jour aussi où on réinscrit aux activités extrascolaires. Qu'est-ce qu'on vit quand on inscrit son enfant en activité ? La liste de Sandy.
4: Alors déjà, de base, faut qu'il soit motivé par l'activité. Hein. Maman, je veux trop faire du roller. D'accord, mon chéri, pas de souci. Hein. Donc tu l'inscris et tu te rends compte que le roller, bah, il a voulu en faire juste parce que ses copains à l'école en font. Et au bout de 3 cours, alors que t'as payé pour l'année, il fait « Maman, en fait, je veux faire du badminton hein. !» Quand t'inscris ton enfant à une activité aussi, tu passes par des forums ou des associations, mais les places sont très chères. Hein. À 9h, tu vas donc pour les inscriptions. À 9h10, on te dit que t'es sur liste d'attente. À 9h30, t'apprends que c'est complet. Tu te dis, non, mais c'est quoi ce délire? Je suis venue pour inscrire mon gosse au judo ou je vais voir Céline Dion débouler sur un tatami? Hein. Et puis, quand t'inscris ton gosse à une activité, il peut y avoir parfois conflit. Lui veut par exemple faire du foot. Toi, t'as envie qu'il se lance dans la peinture. Alors, tu fais tout pour le convaincre et puis à un moment, tu lâches l'affaire quand tu te rends compte que pour lui, de Vinci, c'est juste un parking.
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Gilles, bon matin dans son taxi vers le boulot. Bon anniversaire à Macha Merrill, à Al Jardine aussi. Membre fondateur des Beach Boys qu'on écoutera avant 6h. La légende raconte qu'il est entré en collision avec Brian Wilson lors d'un match de foot américain. Anniversaire aussi de Jean-Pierre Jeunet, le papa d'Amélie Poulain, qui a aussi réalisé des clips pour Julien Clerc et Étienne Daou, entre autres, dans les années 80. Journée mondiale des gratte-ciels. Vous travaillez peut-être dans l'un d'entre eux avec une vue imprenable sur la ville qui dort encore. Voici tous les tubes 80 pour réveiller tout le monde. Et c'est non-stop. Michel Sardou, Whitney Houston, François Feldman, entre autres sur Nostalgie.

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0: Tous les tubes 80 sur Nostalgie et de temps en temps un générique de la décennie. P. Lion par exemple, David Bowie un peu plus loin, Marc Lavoine, de quoi savourer votre petit déjeuner. Et je voulais dédier ce premier 4h-6h à Julie qui rejoint un ciel déjà bien chargé en étoiles. On en profite pour ouvrir l'horoscope avec Sandy sur Nostalgie. Les béliers, vous êtes des romantiques aujourd'hui.
1: Vos amours sont mis en lumière, cette journée enflamme vos sens, vous êtes conquis. Les taureaux, la maison est votre centre d'intérêt, vous avez envie de beau et pourquoi pas de changer de déco. Gémeaux, escapade festive en vue, côté bonne humeur, vous avez déjà une longueur d'avance. Les cancers, vos finances se portent mieux, vos perspectives sont meilleures, soyez simplement plus confiants. Lion, cette journée amplifie vos goûts de luxe et de glamour, vous avez envie de plaire et de séduire. Votre intuition est excellente, les vierges, vous découvrez facilement une solution moins évidente pour d'autres, en tout cas on vous félicite. Les balances, ce jeudi relance votre vie amicale, vous avez des projets qui donnent envie de vous rejoindre. Les scorpions, l'accent est mis sur une relation proche et sur pas mal de questions inutiles. Faites plus simple. Les sagittaires, il est possible que vous fassiez des rencontres originales ou un voyage agréable. En amour, cap sur une conquête toute neuve. Les capricornes, soyez stratèges et laissez les vantards fanfaronner. Vos résultats parlent pour vous. Verseau, dans le secteur du couple, cette journée met votre indépendance à douce épreuve. Vous êtes chamboulé et cette journée, les poissons pour vous invitent à communiquer à bon escient, à ne pas en dire plus que nécessaire. En amour, restez serein.

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0: Avec The Barge, Michael Field, Boys Don't Gang, tous les tubes 80 sur Nostalgie, et puis le meilleur de Philippe et Sandy. Alors que s'est-il passé hier entre 6h et 10h? Bon, on a cherché notamment à remplir un peu l'emploi du temps de vos chères petites têtes blondes, qui est un peu vide pour le moment.
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3: Alors et vous cette année, c'est quoi vous les activités extrascolaires qui sont prévues?
4: Pour Sophie de Tours, elle dit « Ma fille s'est inscrite au cirque maintenant, elle veut un trapèze dans sa chambre.
3: » Ah, le cirque c'est trop bien.
4: C'est beau, les balais, rien. Et tout ça.
3: Et il faut des chevaux, quoi. Il faut des lions et tout.
4: Et
3: ah non, il n'y a plus d'animaux.
4: Il n'y a plus d'animaux dans les cirques. Non, après, tu as tout ce qui est jonglerie et tout ça,
3: ah,
4: avec les balles,
3: bien.
4: Les diabolos, les assiettes chinoises. Tu vois, c'est super.
5: Moi, au centre d'orientation, on m'avait conseillé de faire l'école du cirque pour faire de la radio.
4: Ah ouais?
5: Je te jure, le gars, il savait pas du tout comment. Il savait pas dans quoi même.
4: En même temps, on est des clowns, hein.
3: Ouais, moi je t'aurais fait faire un bac comptabilité, peut-être t'aurais eu un peu moins d'emmerde à la banque. Non mais le cirque c'est bien parce que c'est du théâtre,
4: ouais.
3: Du sport,
4: ouais.
3: Il faut être sérieux. Et puis je sais pas,
4: la
3: c'est
4: discipline,
3: beau.
4: Ouais, ça t'ouvre à tout en même temps.
3: Okay.
4: Il y a le petit-fils de Marie de la Ciotat aussi qui s'est lancé dans une activité.
6: Mon petit-fils Naël fait du théâtre, parce que justement ma fille trouvait qu'il était un petit peu trop timide, un petit peu trop renfermé, quoi. Il n'osait pas s'exprimer ou autre. Et en fait, le théâtre l'a complètement, mais complètement, il ose parler, il ose s'avancer auprès des gens, il n'a plus peur de parler, de prendre la parole, quoi. Et ça, je trouve que c'est la meilleure des écoles, le théâtre.
3: Ah oui, eh oui. Après, il faudra le courage d'y aller. Toi, tu as fait du théâtre beaucoup.
4: Hein, en fait, j'ai eu la même expérience que le petit-fils de Marie, parce que moi, j'étais vraiment quelqu'un de très timide et très d'introverti, c'est-à-dire que moi, parler devant des gens, c'était impossible.
3: Ah, oh, c'est dommage.
4: Ça continue, c'est pour ça.
5: Pourquoi ça a changé?
3: Pourquoi ça a changé, en vrai? Je pouvais pas faire un saut en hauteur.
4: Non, mais je remercie mes parents pour le coup de m'avoir poussé à faire du théâtre, parce que sinon, je serais encore dans mon coin toute seule, tu vois. C'est triste, hein?
3: Toute seule.
4: Hein?
3: À vous attendre sur un coin de bar.
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0: Nostalgie, bonjour, il est 5h. Tous les tubes 80 dans 2 minutes après les infos. Patrice Pavot, bonjour.
1: Bonjour Julien, bonjour à tous. Emmanuel Macron poursuit sa visite à Londres. Le président français retrouve ce matin le nouveau Premier ministre britannique à Downing Street. Un entretien après une première rencontre mercredi avec le roi Charles III autour de la tapisserie de Bayeux. Au menu des discussions du jour, l'immigration, les relations avec l'Union européenne, mais aussi la guerre en Ukraine. Andy Burnham, qui a succédé à Keir Starmer en juillet, avait reçu jusqu'ici qu'un seul dirigeant étranger, le président ukrainien Volodymyr Zelensky. La course à la présidentielle, François Hollande avance ses pions sans encore se déclarer candidat. Dans son nouveau livre intitulé « Unis, un nouveau monde, nouvelle gauche », l'ancien président formule près d'une centaine de propositions pour unir les Français. Certaines s'éloignent du programme traditionnel du Parti Socialiste avec l'objectif apparent de séduire jusqu'au centre. François Hollande promet de dévoiler ses intentions en décembre. Il refuse pour l'instant de participer à la primaire de la gauche, espérant se poser en recours si le vainqueur du processus de départage s'effondre. La colère monte dans les campagnes. Le gouvernement reporte finalement de quelques jours ses annonces pour aider les agriculteurs frappés par la sécheresse et les canicules à répétition. Une décision qui inquiète la FNSEA. Son président prévient que les décisions sont urgentes, notamment pour acheter du fourrage et éviter que certains éleveurs ne soient contraints d'envoyer leurs bêtes à l'abattoir. Autre échéance, les semis de blé qui commencent dans quelques semaines. Il va faire chaud aujourd'hui dans le sud-est. 6 départements de la Drôme aux Pyrénées-Orientales seront en vigilance jaune canicule dès ce midi. Et puis la météo avec du beau temps sur la majeure partie du pays ce matin. Ciel gris avec de la bruine le long des côtes de la Manche. Quelques voiles nuageux au nord de la Loire. Les températures 21 à 36 degrés pour les maximales. 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
0: Mais quel bonheur, cette petite douceur qui revient. Il sera question d'un petit coin, tiens, dans le meilleur de Philippe et Sandy, entouré par tous les tubes 80, Rose Laurence, Murray Head et Boys Town Gang sur Nostalgie.

0: Ne cherchez pas plus loin, tous les tubes 80, ils sont sur Nostalgie, Murray Head, Rose Laurence, Michel Jonas, et puis le meilleur de Philippe et Sandy. Votre dose de bonne musique et de bonne humeur chaque matin entre 6h et 10h sur Nostalgie, avec tous les rendez-vous que vous adorez. L'info qui va bien, par exemple, 6h10, 7h10 et 8h10.
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2: Hier, c'était la rentrée des classes, hein.
3: Ouais.
2: Et aux États-Unis, une maîtresse de CM1 a créé dans sa classe un petit coin pour...
4: Pour se mettre faire une petite sieste, se poser dans un petit coin.
2: Non.
4: Ou quand t'as fini, les exercices, tu te poses un peu comme en maternelle.
2: Ouais. Non, ça existe déjà un petit peu, ça, ces coins de repos, non?
4: Moi, je peux pas.
2: Pour péter.
4: Ah bah voilà, ça s'est fait. Allez, viens cette année. Hein, bonjour, maîtresse.
2: Mais c'est une bonne idée, les enfants donc, peuvent aller lâcher leur petit gaz dans un espace dédié.
4: Un petit gaz.
2: Petit ou gros, enfin comme ils veulent, quoi. C'est les enfants.
4: Y aller autant. Bah, je sais pas. On va pas gâcher de l'énergie.
2: C'est pas des darons non plus, c'est des petits, donc c'est pas des gros pets non plus, quoi.
4: T'imagines au bureau. Ah, je me retiens depuis la maison.
3: Oh, la même chose en bas là.
2: Ah ouais, bah faudrait un gros espace dédié. Alors c'est décoré, c'est équipé de désodorisant aussi, plutôt que d'embaumer toute la salle. Et je trouve que c'était une excellente idée.
4: Non mais dis-moi, un endroit où on peut lâcher des vents, c'est décoré comment? On voit des anus, on voit quoi? Il y a des photos, des dessins.
2: Non, des choses.
3: La nature.
4: Nature, c'est la nature.
2: Ouais, la nature. Pour te détendre un petit peu. J'avoue que moi, je le fais avec mes enfants.
4: Quoi, tu pètes un peu? Non. Tu pètes ensemble dans les angles du salon.
3: Il y a un coin dans le salon
4: avec un tapis. Les enfants.
2: Non, mais quand le petit me dit j'ai envie de péter, je dis bah, s'il te plaît, tu vas dans le couloir et puis tu reviens après.
4: Ah, sympa, quand on arrive chez toi. Il y a des invités qui arrivent. Décale vers la salle de bain, Sandy.
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1: Allez, bon réveil, la France qui se lève tôt. Merci de choisir Nostalgie en ce jeudi 3 septembre. Levé du soleil à 7h12 en ce 246e jour de l'année. Bonne fête à Grégoire, Greg de Dijon par exemple, qui m'écoute souvent dans son taxi, en route pour le taf, remboursé par la boîte, c'est encore meilleur. Bon anniversaire à Macha Merrill, à Al Jardine aussi, membre fondateur des Beach Boys, qu'on écoutera d'ici une grosse demi-heure remplie de tubes 80 pour vous aider à ouvrir l'œil. Anniversaire aussi et enfin de Jean-Pierre Jeunet, le papa d'Amélie Poulain, qui a aussi réalisé pas mal de clips pour Julien Clerc et Étienne Dao dans les années 80. Journée mondiale des gratte-ciels, vous travaillez peut-être dans l'un d'entre eux avec une vue imprenable sur la ville qui dort encore et qu'on va réveiller avec tous les tubes 80. Rose Laurence, Michel Jonas, Bronski Beats, ils arrivent tous et c'est non-stop sur Nostalgie. Bon réveil.
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0: Et voilà, ça arrive au compte-gouttes dans l'Open Space Nostalgie. L'équipe des matins Nostalgie vous prépare un shoot de bonne musique et de bonne humeur. 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Les voici, Bronski Beat, Madonna et Supertramp, notamment sur Nostalgie. Et à 5h30, tout ce qu'il faut retenir de l'actu ce matin. Bonjour Patrice Pavot.
1: Bonjour Julien, bonjour à tous. Forte chaleur attendue ce jeudi dans le sud-est. Dès ce midi, 6 départements de la Drôme aux Pyrénées-Orientales sont placés en vigilance jaune canicule par Météo France. Les températures pourront localement dépasser les 35 degrés avec des pics jusqu'à 40 attendus en fin de semaine dans le sud-ouest et le pourtour méditerranéen. Parallèlement, une vigilance orange feu de forêt est activée ce jeudi sur le pourtour méditerranéen des Pyrénées-Orientales aux Bouches-du-Rhône. Les autorités appellent à éviter tout comportement à risque. Les agriculteurs attendent toujours les aides promises face à la sécheresse et aux canicules. Le gouvernement, qui devait faire des annonces ce jeudi, reporte de quelques jours son plan d'urgence officiellement pour poursuivre les concertations entre ministères. Un délai qui inquiète la FNSEA. Son président prévient, il faudra agir maintenant pour acheter du fourrage et préparer les semis de blé qui démarrent fin septembre. Dans certaines exploitations, la situation est devenue critique. Deuxième journée à Londres pour Emmanuel Macron après une première rencontre mercredi avec le roi Charles III et le nouveau Premier ministre Andy Burnham autour de la tapisserie de Bayeux exposée au British Museum. Le président français est attendu ce jeudi à Downing Street pour un entretien bilatéral. Les discussions doivent porter sur l'immigration, le rapprochement entre le Royaume-Uni et l'Union européenne ainsi que sur la guerre en Ukraine. Le nouveau Premier ministre travailliste qui a succédé à Keir Starmer en juillet n'avait reçu jusqu'ici qu'un seul dirigeant étranger, le président ukrainien Volodymyr Zelensky. Le bras de fer s'intensifie entre Washington et Téhéran. Donald Trump se dit prêt à frapper à nouveau l'Iran après des bombardements américains meurtriers depuis dimanche. Les autorités iraniennes, elles, ont mené des frappes de représailles d'envergure au Moyen-Orient et promettent de briser leur ennemi américain. Les salles obscures affichent un bilan exceptionnel pour cet été. Le Centre national du cinéma recense près de 20 millions de spectateurs en août, un record depuis le début des statistiques en 1980. Le retour en force des films américains ont boosté les entrées, comme le nouveau Spider-Man. Et puis la météo, il fera beau ce matin sur la majeure partie du pays. Ciel gris avec de la brume le long des côtes de la Manche, quelques voiles nuageux au nord de la Loire. Les températures 21 à 36 degrés pour les maximales. 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

0: Je vous en ai parlé dans mon éphéméride tout à l'heure sur Nostalgie. C'est aujourd'hui l'anniversaire d'Al Jardine, membre fondateur des Beach Boys. Et la légende assure qu'il serait entré en collision avec Brian Wilson lors d'un match de football américain. The Beach Boys, Supertramp, Madonna. Après l'horoscope, par Sandy sur Nostalgie. Les béliers, vous êtes des romantiques aujourd'hui.
1: Vos amours sont mis en lumière. Cette journée enflamme vos sens. Vous êtes conquis. Les taureaux, la maison est votre centre d'intérêt. Vous avez envie de beau et pourquoi pas de changer de déco. Gémeaux, escapade festive en vue. Côté bonne humeur, vous avez déjà une longueur d'avance. Les cancers, vos finances se portent mieux, vos perspectives sont meilleures, soyez simplement plus confiants. Lion, cette journée amplifie vos goûts de luxe et de glamour, vous avez envie de plaire et de séduire. Votre intuition est excellente, les vierges, vous découvrez facilement une solution moins évidente pour d'autres, en tout cas on vous félicite. Les balances, ce jeudi relance votre vie amicale, vous avez des projets qui donnent envie de vous rejoindre. Les scorpions, l'accent est mis sur une relation proche et sur pas mal de questions inutiles, faites plus simple. Les Sagittaires, il est possible que vous fassiez des rencontres originales ou un voyage agréable. En amour, cap sur une conquête toute neuve. Les Capricornes, soyez stratèges et laissez les vantards fanfaronner. Vos résultats parlent pour vous. Verseau, dans le secteur du couple, cette journée met votre indépendance à douce épreuve. Vous êtes chamboulé et cette journée, les Poissons pour vous invitent à communiquer à bon escient, à ne pas en dire plus que nécessaire. En amour, restez serein.

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0: Et avant de donner le feu vert ce jeudi matin, on va déjà écouter Jade Masse et tous les tubes 80 qui sont également en préparation dans les matins Nostalgie, 6h-10h. Au fait, c'est quoi un tube? Un refrain entêtant et des paroles faciles à retenir.
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3: Réfléchissez bien, mais il y a plein de tubes dans lesquels c'est rigolo, ça fait la la la.
4: America. Allez, on va empiler. Piler, piler. Elton John. Il fait quoi?
5: La la la la la.
4: C'est-y quoi les paroles?
5: La la la la la.
4: Sandy, à toi.
3: Simple Minds, Don't You.
5: La la la la.
4: C'est certainement le même auteur. À moi.
3: Vas-y.
4: Kylie Minogue.
3: La, ah oui.
5: La la la la la.
3: Casse pas la tête sur les paroles quand même. Hein.
4: Oh, tu sais, des fois, hein, c'est peut-être de l'IA. On va demander à Tom à la vidéo.
6: Coutinho Cruz.
4: Allez.
3: Chat.
4: Ah oui, chat. J'annule. Coutinho Cruz, ça marche pas pour une fois qu'on demande un truc aux jeunes. Sandy, à toi.
3: Il y a Offspring.
4: Régis.
7: Les Fugees.
4: Oh oui,
3: ah bah oui.
4: Oh, les doux.
7: Ah bah oui.
3: Toi, Philippe, t'en as une?
4: Iggy Pop. De passage à
3: la. Ah oui, c'est vrai.
4: Une dernière pour toi, Sandy.
3: Inner Cycle.
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0: Nuit de musique sans interruption sur Nostalgie. Philippe et Sandy dans quelques secondes. Vos matins Nostalgie jusqu'à 10h. Le temps de saluer Gérard, notamment l'un de nos auditeurs septembristes, puisque Gérard file comme chaque année vers la Turquie. Bonnes vacances Gérard, il lui fait beau et chaud en ce moment. Salut Maxime, vous ne pouvez pas commencer une journée sans faire vos petits étirements, un petit peu de sport en chambre, vous avez bien raison. Et enfin, salut Jasmine, bon courage, vous êtes déjà dans les bureaux, vous êtes en train de tout nettoyer avant que les équipes arrivent un petit peu plus tard dans la matinée. Une belle journée à tous, elle va être belle, c'est sûr, c'est jeudi. Et voici Philippe et Sandy sur Nostalgie.
1: Bonjour et bienvenue sur Nostalgie 6h. Patrice, les infos.
2: Bonjour Philippe et Sandy, bonjour à tous. Deuxième jour de visite à Londres pour Emmanuel Macron. Il doit s'entretenir avec le Premier ministre britannique. La colère et l'inquiétude des agriculteurs face au report des aides gouvernementales contre la sécheresse. La météo, temps ensoleillé ce matin sur une grande partie du pays, nuageux sur le nord-ouest. Emmanuel Macron poursuit sa visite à Londres. Le président français se retrouve ce matin le nouveau Premier ministre britannique, Andy Burnham, à Downing Street. Un entretien après une première rencontre mercredi avec le roi Charles III autour de la tapisserie de Bayeux. Au menu des discussions du jour, l'immigration, les relations avec l'Union européenne, mais aussi la guerre en Ukraine. Andy Burnham, qui a succédé à Keir Starmer en juillet, avait reçu jusqu'ici à qu'un seul dirigeant étranger, le président ukrainien Volodymyr Zelensky. La course à la présidentielle, François Hollande avance ses pions sans encore se déclarer candidat. Dans son nouveau livre intitulé « Unir, nouveau monde, nouvelle gauche », l'ancien président formule près d'une centaine de propositions pour unir les Français. Certaines s'éloignent du programme traditionnel du Parti Socialiste avec l'objectif apparent de séduire jusqu'au centre. François Hollande promet de dévoiler ses intentions en décembre. Il refuse pour l'instant de participer à la primaire de la gauche, espérant se poser en recours si le vainqueur du processus de départage s'effondre. Un procès d'envergure s'ouvre aujourd'hui à Évreux, celui de Jean-Charles Prérin, complice présumé du narcotrafiquant Mohamed Amra. Ce personnage bien connu du grand banditisme est jugé pour une autre affaire, correspondance en Normandie de Mathieu Pou.
3: En septembre 2020, un jeune homme d'origine tchétchène est retrouvé mort à Évreux. Selon les enquêteurs, il s'agit d'un meurtre par arme à feu. Jean-Charles Prérin est alors reconnu par un témoin et tracé par la téléphonie. Néanmoins, il conteste les faits. Aucune trace ADN ne le désigne avec certitude. L'accusé aurait disparu le soir même du meurtre. Il a été retrouvé et interpellé en Espagne en janvier 2022 suite à un mandat d'arrêt européen. À noter aussi que l'ADN et les empreintes de Mohamed Amra ont été retrouvées dans le véhicule utilisé par Jean-Charles Prérin lors de sa cavale. Étant donné le contexte, la préfecture de l'Eure a prévu un dispositif de sécurité renforcé autour du tribunal judiciaire d'Évreux. L'accès à certaines rues aux abords du tribunal pourrait être soumis à des contrôles.
2: La colère monte dans les campagnes. Le gouvernement reporte finalement de quelques jours ses annonces pour aider les agriculteurs frappés par la sécheresse et les canicules à répétition. Une décision qui inquiète la FNSEA. Son président Arnaud Rousseau prévient que les décisions sont urgentes, notamment pour acheter du fourrage, éviter que certains éleveurs ne soient contraints d'envoyer leurs bêtes à l'abattoir. Autre échéance, les semis de blé qui commencent dans quelques semaines. Il va faire chaud aujourd'hui dans le sud-est. 6 départements de la Drôme aux Pyrénées-Orientales seront en vigilance jaune canicule dès ce midi. Les températures pourront localement dépasser les 35 degrés avec des pics jusqu'à 40 degrés attendus en fin de semaine dans le sud-ouest et le pourtour méditerranéen. Attention aussi, une vigilance orange feu de forêt est activée ce jeudi des Pyrénées-Orientales aux Bouches-du-Rhône. Entre la moitié et les trois quarts des actifs en France travaillent à un moment de leur carrière avec des horaires atypiques, le week-end, en horaires longs ou décalés, le matin ou le soir, selon un avis de l'ANSES publié mercredi. Ces rythmes dégradent la santé physique et mentale et perturbent la vie familiale et sociale. L'agence sanitaire appelle à mieux encadrer ses horaires, les limiter autant que possible, proposer un suivi médical et des compensations favorables à la santé. Le cinéma français a connu en août son meilleur mois d'août depuis 1980, selon le CNC. Près de 20 millions d'entrées ont été enregistrées, soit le double de fréquentation d'août 2025. Succès porté par les blockbusters américains, l'Odyssée, le nouveau Spider-Man, mais aussi par les biopics sur De Gaulle ou des comédies françaises. La canicule a aussi profité aux salles obscures climatisées. La météo, il fera beau ce matin sur la majeure partie du pays. Ciel gris avec de la brune le long des côtes de la Manche. Quelques vols nuageux au nord de la Loire. Les températures 21 à 36 degrés pour les maximales. 21 à Brest, 32 à Toulouse, 36 à Perpignan. Bon réveil sur Nostalgie.
1: Les matins nostalgie, Philippe et Sandy. 6h04 sur Nostalgie. Bonjour Sandy.
4: Bonjour Philippe, bonjour tout le monde.
1: Bonjour à tous et bonjour
0: à la France qui se lève tôt. Comment ça va l'ambiance ce matin?
4: Eh ben écoute, nickel, hein, il fait bon, on est bien.
1: Ouais, une canicule qui revient dans le sud.
4: Ouais,
0: trop bien.
1: Ah, vous êtes là, il y a des gens qui adorent la chaleur. Tom qui est avec nous, qui s'occupe de la vidéo. T'es un peu notre, Bertrand Tavernier.
4: Ouais, un petit peu.
5: Ouais, qui sait, mais oui.
1: T'aimes bien la chaleur, toi.
5: Ah, j'adore. Mais comme je suis un gars du Nord, je pense que c'est pour ça.
0: Ah, t'es en déficit.
5: Ouais, c'est ça, j'en ai besoin.
1: T'es une batterie hybride.
5: Exactement.
1: Le programme de l'émission, bienvenue chez nous.
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1: Voilà, c'est ce qu'on attendait. À tous les aquariophiles qui nous écoutent, voici le goupil du pianiste. Nostalgie, bonjour.

0: Hein, c'est bien.
1: L'espadrille aimantée existe à Perpignan. C'est Olivier Gély qui a créé ça. Et ça, cet été, ça cartonne partout dans le monde.
0: Ah ouais?
1: C'est français. Il était en train de jouer à la pétanque comme ça avec des copains. Et d'un coup, il se dit, mais dis donc, ce serait pas mal de faire une chaussure aimantée pour plus baisser, pour plus faire de tours de rein. C'est vrai qu'à chaque
2: Clac.
1: Fois...
2: Ouais,
1: c'est des manches de combien la pétanque?
0: Des manches?
1: Non, enfin, tu vas jusqu'à combien de points pour...
0: Ah, je sais pas, moi.
3: 13, je crois.
1: 13, ouais.
0: 4 écarts, moi.
2: Ouais.
0: je compte en jaune, moi.
2: Mais c'est vrai, en plus.
0: L'abus d'alcool est dangereux.
1: Évidemment. C'est son métier de faire des espadrilles. Et donc là, sur la première espadrille, il a mis un aimant sur le côté pour que la boule se colle. Et sur l'autre espadrille, t'as une petite poche pour le cochonner.
0: Blam.
1: Tu lèves la patte et hop, tu récupères tes
0: boules. Va lever une boule.
3: Ouais, la patte. Ouais, c'est ça,
0: moi, je préfère me baisser, quoi. C'est lourd, une boule de pétanque.
1: Bah écoute, c'est plus pratique. En tout cas, ça vaut quand même 69,90 €. Mais faut savoir que c'est made in France.
0: Comment s'appelle ce jeune homme-là?
1: Il s'appelle Olivier Gély.
0: Olivier. Eh les gars, j'ai une autre idée, mais c'est au bowling. T'es sûr, Olivier? T'es chiant, Olivier. Au bowling. On vous met le lien?
1: Ouais, bien évidemment.
0: Oh, on est sympa, nous. Eddie Grant et Ray Parker Jr. en faisant ambiance.

0: Grégory Grégoire, c'est votre fête aujourd'hui, les 6h15, dans un instant, Ray Parker Junior.
1: Tu traînes pas mal dans les supermarchés, toi, Philippe, t'aimes bien ça, hein?
0: Ouais, ouais.
1: Balader ton caddie,
0: un petit
1: là.
0: Peu, ouais.
1: Hein, le premier supermarché au monde, fête ses 110 ans, vous nous appelez 3937 pour jouer au quiz du supermarché, vous gagnez vos écouteurs Nostalgie.
0: 6h15, bon réveil, sans Nostalgie. 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

0: On est sur Nostalgie. Bonjour à la France qui se lève tôt. Bon courage à vous toutes et à vous tous qui nous écoutez au boulot. Il est 6h22. On a deux choix là. C'est vraiment une alternative. Soit on vous offre des cotons-tiges à mettre dans les oreilles, ouais. Soit on vous offre les nouveaux écouteurs de cette année de Nostalgie.
1: Et si on faisait les deux?
0: Ouais, voilà, la serre humaine à droite, la musique à gauche, 39-37 pour jouer avec nous dans 5 minutes. Voici l'horoscope de Sandy.
1: Vos amours sont mis en lumière, les béliers, cette journée enflamme vos sens, vous êtes conquis. Les taureaux, la maison est votre centre d'intérêt, vous avez envie de beau, et pourquoi pas de changer de déco. Les gémeaux, escapade festive en vue, côté bonne humeur, vous avez déjà une longueur d'avance. Les cancers, vos finances se portent mieux, vos perspectives sont meilleures, soyez simplement plus confiants. Lion, cette journée amplifie vos goûts de luxe et de glamour, vous avez envie de plaire et de séduire. Votre intuition est excellente, les vierges. Vous découvrez facilement une solution moins évidente pour d'autres. On vous félicite. Les balances, ce jeudi relance votre vie amicale. Vous avez des projets qui donnent envie de vous rejoindre. Les scorpions, l'accent est mis sur une relation proche et sur pas mal de questions inutiles. Faites plus simple. Les sagittaires, il est possible que vous fassiez des rencontres originales ou un voyage agréable. En amour, cap sur une conquête toute neuve. Les capricornes, soyez stratèges et laissez les ventards fanfaronner vos résultats. Ça parle pour vous. Verseau, dans le secteur du couple, cette journée met votre indépendance à douce épreuve. Vous êtes chamboulé. Et les poissons, cette journée invite à communiquer à bon escient, à ne pas en dire plus que nécessaire. En amour, restez serein.
0: Laissez-nous chanter Monday Tuesday Dalida, enchaîné à Los Lobos, La Bamba et vos infos à 6h30 sur Nostalgie. C'est Philippe et Sandy, on est en direct dans votre radio.

0: c'est fini.
1: Los Lobos, La Bamba et Zazie, un point c'est toi. On enchaîne. Vous savez, ce matin, on est qu'en compact disque.
2: Ah,
1: on
2: oui.
1: est arrivé au boulot, on a retrouvé
2: CD.
1: Deux lecteurs de CD, c'est dire, on a rangé parce qu'on a un ordinateur maintenant depuis 6 mois.
3: Ouais, à peu près.
1: Avant, on était au gramophone. Hein? Maintenant, on met que des CD ce matin,
2: c'est
1: ça rigole.
2: Trop bien.
1: Si ça saute un peu, c'est qu'ils sont mal rangés, les trucs.
2: Par quel bout commencer? Ah, il y a tellement de choses à faire à la rentrée. Dans 10 minutes, je vous fais la liste des choses impératives de la rentrée.
1: Allez, c'est l'heure des infos, à tout de suite.
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11: 6h30 sur Nostalgie. Salut Patrice, les infos.
12: Bonjour Philippe et Sandy, bonjour à tous. 6 départements du Sud seront en vigilance jaune canicule dès ce midi. L'agence sanitaire ANSES appelle à un meilleur encadrement des horaires atypiques chez les travailleurs, nocifs pour la santé et la vie familiale. La météo est ensoleillée ce matin sur une grande partie du pays, nuageux sur le nord-ouest. Forte chaleur attendue ce jeudi dans le sud-est. Dès ce midi, 6 départements de la Drôme aux Pyrénées-Orientales sont placés en vigilance jaune canicule par Météo France. Les températures pourront localement dépasser 35 degrés, avec des pics jusqu'à 40 attendus en fin de semaine dans le sud-ouest et le pourtour méditerranéen. Parallèlement, une vigilance orange feu de forêt est activée ce jeudi sur le pourtour méditerranéen des Pyrénées-Orientales aux Bouches-du-Rhône. Les autorités appellent à éviter tout comportement à risque. Les agriculteurs attendent toujours des aides premières. Face à la sécheresse et aux canicules, le gouvernement, qui devait faire des annonces ce jeudi, reporte de quelques jours son plan d'urgence officiellement pour poursuivre les concertations entre ministères. Un délai qui inquiète la FNSEA. Son président Arnaud Rousseau prévient: il faut agir maintenant pour acheter du fourrage et préparer les semis de blé qui démarrent fin septembre. Dans certaines exploitations, la situation est devenue critique. Aujourd'hui en France, hors travail de nuit, entre 55 et 75% des actifs exercent un métier en horaire atypique. C'est le constat de l'ANSES, l'Agence nationale de sécurité sanitaire, prône un meilleur encadrement de ces horaires de travail par les entreprises. Explication, Alexandre Korozak.
13: L'ANSES retient 3 types d'horaires atypiques. Le travail le week-end, en horaire long de plus de 8 heures par jour ou de plus de 40 heures par semaine, ou en horaire décalé, des situations loin d'être marginales qui concernent d'innombrables métiers et qui, comme le travail de nuit, ont des conséquences sur la santé mais aussi sur la vie familiale et sociale. L'ANSES estime que les horaires atypiques doivent avoir une définition juridique qui permettrait aux salariés certaines protections comme ce qui existe pour le travail de nuit, par exemple un suivi médical ou encore un repos compensateur. Selon l'agence sanitaire, une telle mesure permettrait aussi de mieux prévenir les risques professionnels.
12: La présidentielle 2027, François Hollande affine sa stratégie sans encore se déclarer candidat. Dans son nouveau livre « Unir nouveau monde, nouvelle gauche », l'ancien président détaille près d'une centaine de propositions, certaines éloignées du programme traditionnel du Parti Socialiste, avec l'objectif affiché de séduire jusqu'au centre. Il promet de dévoiler ses intentions en décembre et refuse pour l'instant de participer à la primaire de la gauche, espérant se poser en recours. Deuxième journée à Londres pour Emmanuel Macron, après une première rencontre mercredi avec le roi Charles III. Roy et le nouveau Premier ministre Andy Burnham autour de la tapisserie de Bayeux exposée au British Museum. Le président français est attendu ce jeudi à Downing Street pour un entretien bilatéral. Les discussions doivent porter sur l'immigration, le rapprochement entre le Royaume-Uni et l'Union européenne, ainsi que la guerre en Ukraine. Le nouveau Premier ministre travailliste qui a succédé à Keir Starmer en juillet n'avait reçu jusqu'ici qu'un seul dirigeant étranger, le président ukrainien Volodymyr Zelensky. Le bras de fer s'intensifie entre Washington et Téhéran. Donald Trump se dit prêt à frapper à nouveau l'Iran après des bombardements américains meurtriers depuis dimanche. Les autorités iraniennes, elles, ont mené des frappes de représailles d'envergure en Moyen-Orient et promettent de briser leur ennemi américain. Une bonne nouvelle depuis le Togo, les deux Français qui étaient détenus depuis fin juillet sont autorisés à quitter le territoire, annonce le Quai d'Orsay. Les deux journalistes étaient partis tourner un épisode d'une série documentaire pour France Télévisions. En football féminin, le Paris Saint-Germain est qualifié pour la phase de Ligue de la Ligue des Champions. Hier soir, les Parisiennes ont battu l'Eintracht Francfort 5-1 après prolongation lors du match retour du troisième tour préliminaire. La météo, il fera beau ce matin sur la majeure partie du pays. Ciel gris avec de la brune le long des côtes de la Manche. Les températures 21 à 36 degrés pour les maximales. 21 à Brest, 25 à Paris, 32 à Toulouse et 35 du côté de Montpellier. Tout de suite, Philippe et Sandy sur Nostalgie. Bon réveil à tous.
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0: Il est 6h37 sur Nostalgie, vous savez où j'ai découvert ce titre?
1: Non.
0: C'était en 1986 au Fesnos de Laguenec dans le Finistère.
1: Très breton.
0: Ouais, c'est
1: typique. Hein.
0: Allez, on avance, les copains.
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0: On va dans la Meuse chez Céline. Bonjour Céline.
1: Salut Céline.
3: Bonjour Philippe, bonjour Sandy.
0: Comment ça va Céline?
3: Ça va très bien et vous?
0: Ouais, bien.
1: Super.
0: On est content de vous avoir au téléphone Céline.
3: Moi aussi.
1: On va partir au supermarché, Céline. Le tout premier supermarché fête ses 110 ans. C'était aux États-Unis, c'est révolutionnaire. Avant, chaque boutique vendait un type de produit. Il y a plein de choses à apprendre sur les supermarchés.
0: Allons-y, Céline. Au cours d'une vie, combien de temps passe-t-on en moyenne dans un supermarché? 9 semaines ou 9 mois?
3: Eh bien, je dirais 9 mois.
0: Absolument. C'est 1h40 par semaine en moyenne.
1: Oh, c'est une chose, c'est
0: 1h40.
1: Bah, c'est pas beaucoup. Hein.
0: Dont 1h35 à la caisse.
1: Ouais.
3: Ah oui, c'est ça.
1: Hein, même quand tu choisis plein de produits, quand tu hésites et tout, moi je passe plus d'1h40 dans les rayons.
0: Mais parce qu'avant, toi, t'habitais dans le centre de Paris.
1: Ouais.
0: Et maintenant que tu nous as rejoints en banlieue, tu découvres la vie avec ton caddie.
1: Complètement. Vrai ou faux, le produit le plus abandonné avant d'arriver en caisse, c'est la bière.
3: Non, je dirais pas que c'est la bière.
1: Non, exactement, ce sont les bonbons.
0: Ah bon?
1: Et c'est souvent quand les enfants ont mis ça dans le caddie sans demander aux parents. Ces petits malins.
0: Vous avez des enfants, Céline, vous?
3: Oui, deux enfants.
0: Ils font ça, non? À mettre des trucs dans le caddie en sous-marin?
3: Non, c'est plutôt mon mari qui fait ça.
0: Ah ouais, avec les bonbons?
3: Avec les bonbons.
0: Ah, il est coquin. On continue. Quel est le rayon où il y a le plus de produits dans un supermarché français?
3: Je dirais peut-être le rayon des bonbons du coup.
0: Non, presque, c'est le rayon épicerie.
1: Ah ouais.
0: Épicerie salée, sucrée, pâtes, sauce, condiments, biscuits, chocolat, café, céréales, c'est le truc épicerie.
1: Ah oui, ça comprend tout ça,
0: ça
1: en
0: comprend
1: fait.
0: Tout ça. Moi je pensais que c'était les PQ.
1: Ah ouais, pourquoi?
4: C'est-à-dire
0: c'est ça aussi.
1: Quoi?
0: Les gens qui choisissent, tu sais. Tiens, je préfère.
4: Oh, je vais changer.
0: Ah, je vais mettre une autre couleur, je vais mettre du violet.
1: Il y en a qui sont plus doux que d'autres aussi, selon le prix.
0: Ah, moi, je les fais fabriquer sur mesure.
1: Ah, très bien.
0: À la plume d'oie. Comme ça me caresse un peu.
1: D'accord. On continue ce quiz des supermarchés. Comment s'appelle la zone en bout de rayon où les produits sont mis en avant? Est-ce la tête de moine ou la tête de gondole?
3: La tête de gondole.
0: Ouais, ça aussi, hein. Ça aussi, je sais pas vous Céline, mais moi je passe devant, je prends toujours un truc.
1: Bien sûr, les chewing-gums, les bonbons, tout ça.
0: C'est
3: ça, c'est incorruptible.
0: Vrai ou faux pour terminer? Incorruptible n'est pas le mot.
1: Non.
0: Incorruptible, c'est à Chicago dans les années 30. Au rayon entretien, on peut trouver depuis les années 90 un accessoire de mode pour faire les poussières. Est-ce le Claudia Swiffer? Allez, cadeau pour notre amie Céline.
1: Bravo, vos écouteurs Bluetooth et sans fil. Collector Nostalgie pour les offrir à votre fils Logan.
0: Voilà.
3: Super, merci beaucoup.
0: Merci, bonne rentrée à vous Céline. Salut aux collègues. Hein.
1: Bisous.
3: Oui, pas de soucis. Merci, bon courage à vous aussi.
0: Merci, c'est gentil. Zazie, Bonnie Tyler, Indochine, 3 tubes non-stop sur Nostalgie.

0: musique, bonne humeur, on est ensemble sur Nostalgie. Ouais, Sandy.
1: On revient avec la liste des choses qu'on doit faire impérativement à la rentrée. C'est à 7h10.
0: 6h43, Bonnie Tyler et Indochine dans un instant sur Nostalgie.
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0: Bon réveil sur Nostalgie et bon jeudi 3 septembre, il est 6h50.
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0: Ça y est, normalement la rentrée est faite, il y a plein de petites choses auxquelles on ne peut pas échapper. Sandy, tu nous fais ce matin la liste des choses qu'on doit faire impérativement à la rentrée.
2: Remplir les fiches de renseignement de l'école. Chaque année c'est pareil, tu remplis tes coordonnées, celles d'une personne à prévenir en cas d'urgence et les dates des derniers vaccins, genre le dernier vaccin anti-tétanique. Franchement, qu'est-ce qui vient foutre dans l'histoire DiCaprio, hein? Parmi les choses qu'on doit faire impérativement aussi à la rentrée, recaler son corps. Bah oui, pendant les vacances, tu dînais à 22h, tu te couchais à minuit, tu te levais à 10h, petit déj à 11h. Alors que là, tu dois dire à ton corps, bah ouais mon gros, c'est fini l'Espagne, hein. Et puis parmi les choses qu'on doit faire impérativement à la rentrée, les photos d'identité. Et les photos d'identité, c'est bien simple. Soit ton enfant est en primaire et tu lui dis, regarde bien l'objectif, mais surtout tu ne souris pas. Soit tu es avec un ado et tu lui dis, regarde juste l'objectif.
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0: 6h52, Indochine sur Nostalgie. Mais toi,

0: Nostalgie 6h56.
1: Il y a Sylvie dans le Grand Est qui nous écoute depuis la gare. Elle va prendre son train pour partir en vacances.
0: Je m'y attendais pas, mais ça réagit beaucoup au sujet qu'on vous a évoqué à 6h10 tout à l'heure, sur le gars qui a créé des espadrilles pour ramasser les boules de pétanque.
1: Ouais, avec un petit aimant à côté.
0: Comme ça, tu lèves la patte comme ça et tout. Il y a des chaussures un peu iconiques comme ça, là, genre espadrilles qui te manquent un peu. Tu voudrais que ça revienne à la mode.
1: Il y a les Vans, tiens, tu sais, les Vans à damier, là.
0: Les Vans à damier, madness, step bien.
1: Ça se refait un petit peu pour les petits aussi, quand même. Moins pour les grands, quand même.
0: Ma fille, la grande,
1: elle en a
0: toujours en Vans à damier.
1: C'est vrai.
0: Ouais. Avec des chaussettes.
1: Parce que c'est ça, voilà. Les ados sans chaussettes dans des Vans, c'est quand même un petit délire.
0: N'importe qui dans les Vans. N'importe qui. Même une grand-mère sympathique, avec un chignon. Hein. Tu prends la Vans, tu la mets directement à l'Institut Pasteur. Un coup de bête benzène là-dessus.
1: Ah, c'est clair.
0: Ils te soignent des maladies, les copains. Si vous avez des idées de chaussures un petit peu iconiques, là, comme c'est la rentrée, qu'on a tous des nouvelles pompes, vous nous envoyez des exemples. On va en parler tout à l'heure dans l'émission. C'est l'heure des infos.
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14: 7h sur Nostalgie. Cher Patrice, c'est parti pour les infos.
15: Bonjour Philippe Sandy, bonjour à tous. Les deux réalisateurs français qui étaient détenus au Togo sont autorisés à quitter le territoire. Ils rentrent en France aujourd'hui. Emmanuel Macron est à Londres pour parler immigration et Ukraine entre autres. La météo est ensoleillée ce matin sur une grande partie du pays, nuageux sur le nord-ouest. Dénouement dans l'affaire des deux journalistes français détenus au Togo. Le Quai d'Orsay confirme que les deux hommes arrêtés fin juillet avec leurs collaborateurs togolais sont autorisés à quitter le pays. L'équipe tournait une série de documentaires diffusés pour France Télévisions. Ils étaient poursuivis pour fausses déclarations. Les autorités togolaises évoquaient plusieurs irrégularités dans la préparation et l'exécution de leur mission, mais aussi l'usage d'un drone dans le nord, une région où la situation sécuritaire est tendue. Les deux journalistes seront de retour en France ce matin. Emmanuel Macron poursuit sa visite ce jeudi à Londres. Le président va retrouver ce matin le nouveau Premier ministre britannique, Andy Burnham, à Downing Street. Un entretien après une première rencontre hier avec le roi Charles III autour de la tapisserie de Bayeux, prêté un an par la France. Au menu des discussions, l'immigration, les relations avec l'Union européenne, mais aussi la guerre en Ukraine. Le nouveau Premier ministre travailliste arrive à Downing Street en juillet, avait reçu jusqu'ici qu'un seul dirigeant étranger, le président ukrainien Volodymyr Zelensky. Alors des smartphones, des formulaires en ligne, des inscriptions dématérialisées, on pourrait croire la petite photo papier en voie de disparition. Pourtant, le succès des cabines Photomaton raconte une autre histoire. L'entreprise aujourd'hui centenaire enregistre de plus en plus de tirages et poursuit de nouvelles installations. En cette période de rentrée scolaire, elle connaît d'ailleurs son pic d'activité, réalisant près de 15% de son chiffre d'affaires annuel. Patrick de Bac est directeur général de Mi Group, dont Photomaton fait partie. Il nous parle des nouveaux usages des Photomaton, désormais plébiscité par les jeunes.
16: Ce qui progresse de façon étonnante, je vous parle d'une croissance de 20% cette année, c'est ce qu'on appelle le hors identité. Vous voyez, ces bandelettes noires et blancs, quatre poses que nos parents, même nos grands-parents faisaient ensemble, en couple, entre amis ou en famille, eh ben, la nouvelle génération, la Gen Z, on va dire, a redécouvert la photo imprimée, l'expérience derrière le rideau, et sont des gros utilisateurs de ces photos. Alors, avec de nouveaux gestes, bien sûr, puisqu'ils font leurs photos en cabine. Juste après, ils vont prendre une photo de la photo et ils vont la publier sur Snapchat ou Instagram. Ou alors, ils vont même se filmer en train de se prendre en photo. Ils font un peu le making-of de la photo pour en faire finalement une vidéo sur les réseaux sociaux.
15: Des propos recueillis par Héloïse Buc. Travailler tôt le matin, tard le soir, le week-end ou avec des horaires décalés, c'est le quotidien à un moment de leur carrière de la moitié ou trois quarts des actifs en France. Selon un avis de l'ANSES, ces rythmes peuvent dégrader la santé physique et mentale, mais aussi perturber la vie familiale et sociale. L'agence sanitaire appelle à mieux encadrer ses horaires, à la limiter autant que possible, mais aussi à renforcer le suivi médical et les compensations favorables à la santé. La colère du monde paysan, le gouvernement a annoncé reporter de quelques jours ses annonces prévues pour aider les agriculteurs frappés par la sécheresse et les canicules à répétition. Une décision qui inquiète la FNSEA. Son président prévient que les décisions sont urgentes, notamment pour acheter du fourrage et éviter que certains éleveurs ne soient contraints d'envoyer leurs bêtes à l'abattoir. Autre échéance qui approche, les semis de blé qui commencent dans quelques semaines. Il va faire chaud dans le sud. 6 départements de la Drôme aux Pyrénées-Orientales passent en vigilance jaune canicule dès ce midi. Uber et une start-up britannique lancent aujourd'hui à Londres un service de robotaxi, une première pour le grand public dans la capitale britannique. Les véhicules circuleront dans un premier temps avec un opérateur de sécurité à bord sans date fixée pour une autonomie totale. La météo, il fera beau ce matin sur la majeure partie du pays. Ciel gris avec de la brune le long des côtes de la Manche. Les températures 21 à 36 degrés pour la maximale, 23 à Lille, 25 à Paris, à Nancy, 31 à Lyon, 36 à Perpignan. 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
14: Il est 7h04, c'est Nostalgie. Bonjour, merci d'être avec nous. Salut Sandy.
0: Salut Philippe, vous allez vous faire plaisir. Un séjour par jour loin du quotidien avant 8h. Vous pouvez vous inscrire à n'importe quel moment. Vacances au 7-10-12.
14: On a tous les tubes pour vous faire commencer la journée avec le sourire. On a du Michel Sardou, du Toto et Thierry Pastor. Le coup de folie, un tube Nostalgie.

0: Tout le monde va bien, on a ouvert les réseaux, on peut se parler. Hein. C'est votre émission ici, vous le savez depuis 14 ans.
1: Ouais.
0: Notre émission, c'est une ado qui fume en cachette.
1: Déjà.
0: Hein, ça va la tienne, ouais. C'est marrant, je trouve plus les briquets. Là.
2: Ouais, non, pareil.
0: 7h08 sur Nostalgie.
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1: Un Français sur deux considère que le rangement fait du bien.
0: Ah oui.
1: Et vous et toi, Philippe.
0: Ah ouais, quand tu commences à ranger. C'est pas trop ranger, c'est retrouver les choses.
1: Aussi.
0: Quand les choses sont rangées, au moins t'es pas là en train de tester où est le chargeur, là.
1: Ah,
0: parce que
1: ouais,
0: c'était machin.
1: Bien sûr.
0: Toi, c'est bien rangé chez toi, Sandy, globalement.
1: Oh.
0: Quand il n'y a pas la foudre des enfants.
1: Non, ouais, c'est vrai. Alors, tu sais quoi, j'ai fait un gros rangement avant que toute la famille rentre parce que j'ai été une semaine tranquille.
0: C'était bien.
1: C'était très bien. Non, mais j'ai fait un gros rangement. J'ai cliné tout le salon. J'ai tout rangé. J'ai descendu des trucs à la cave et tout. J'ai refait une petite déco avec des vinyles, des trucs un peu, tu vois, en boule à facettes et tout. Voilà, complètement. Et ben, je peux te dire, tu viens chez moi aujourd'hui. T'es bien.
0: Pourquoi tu fais du conditionnel?
1: Parce qu'en fait, ils sont revenus.
0: Tu viens chez moi aujourd'hui.
2: Tu viens.
0: C'est quoi ces histoires?
1: Non, mais parce que depuis, ils sont revenus. Et c'est déjà
0: mais justement, moi, j'ai envie de voir tout le monde. Régis, toi, lui, Régis, c'est rangé.
4: Moi, ça n'a même pas le temps d'être en bordel.
0: Ouais. Parce que lui, il déménage souvent.
1: Ouais.
0: Donc, tout est prêt à partir.
4: Bah là, c'est reprêt à partir, ouais.
0: Ah ouais,
4: moi, j'ai l'impression.
0: J'ai une combine pour toi, peut-être.
4: Ah, ben, je prends toutes les combines.
0: Un Français sur deux considère que le rangement fait du bien. Et vous, la matelas? Vous nous racontez ça, vous nous appelez au 39.

0: Vas-y, raconte-nous ça, Sandy.
1: Bah, fini la routine pour vous. 39-37, vous nous appelez maintenant. On vous offre vos vacances loin du quotidien. Vous allez pouvoir dormir dans un tipi, dans une roulotte, dans une cabane, dans les arbres. C'est génial.
0: Comme Vianney.
1: Complètement. Et en plus, vous partez avec la personne de votre choix.
0: Il est revenu, Vianney?
2: Ah bah oui.
0: Ou il est resté dans la camionnette?
2: Bon, il a fini la cabane. Maintenant, faut
0: bosser. Parce qu'avec les rondins, j'ai vu, il a mis des gros rondins.
1: Ouais.
0: Bah, le wifi, il passe pas.
2: Ah non, il passe pas. Non.
0: Et puis là, si tu te prends des bestioles qui grattent le bois, t'as une fenêtre en une semaine.
1: Hein,
0: 39-37 pour jouer avec nous. Toto et Renaud, dans un instant, tous les tubes 80. Vous êtes bien chez nous.
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3: 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Le chat, le chien.
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0: qui aime pas Toto, vous me l'amenez tout de suite. Tapez sur les casseroles. C'était Toto Hold the Line, un cadeau pour vous ce matin. C'est vrai qu'on démarre mieux la journée avec des gros tubes comme ça. Hein. 7h22 sur Nostalgie. Normalement, vous dites oui.
1: Oui, merci.
2: Oui, monsieur.
0: Tonton Philippe est sorti de l'EHPAD. Allez, le sujet de ce matin.
1: Un Français sur deux considère que le rangement fait du bien.
0: Ouais, on discute de ça ce matin. Ouais.
1: Fabienne qui nous dit oui, on ne s'énerve plus à chercher les choses car elles sont rangées chacune à leur place quotidiennement. Ranger, c'est bien.
0: Moi, je vous promets, la prochaine fois que vous venez chez moi, je vous montre mes petits tiroirs. Crac, tiroir avec les câbles Samsung. Crac, tiroir avec les câbles USB-C Apple. Crac, les prises multiples. Crac, les sacs de course.
1: Voilà. Ça fait des années que tu nous parles de tes tiroirs. Ah, ouais. Et on ne les a toujours pas vus, hein, c'est vrai.
0: Bah, en règle générale, vous allez direct à table. Donc, les mecs, intéressez-vous au reste de la maison. Hein. Il y en a un qui va au glaçon, l'autre à la cave. Vous savez, c'est grand. Hein.
1: C'est bien aussi un bordel organisé.
0: Non.
1: Tu sais, non.
0: T'as ça, toi. T'as des tiroirs avec des trucs dedans.
1: Mais non, mais j'ai des trucs de poser. Par exemple, je cherche un papier. Je sais qu'il est sous la pile de trucs. Il n'est pas rangé.
0: Bien sûr.
1: Ouais, et j'arrive mieux à le retrouver.
2: Le pire, c'est quand quelqu'un a rangé à ta place.
0: Oh, c'est terrible.
2: Parce que tu parlais, toi, t'as tout rangé à la maison. Ouais. Je pense que ta femme, elle doit péter un plomb de pas trouver ses affaires.
0: Ah non, c'est le contraire. Elle me range mes affaires et je les retrouve pas.
2: Ah, c'est toi qui.
0: Et elle a une petite tendance, je sais pas si c'est un toc, à jeter des trucs.
1: Ah ouais.
2: Et qu'il faut pas
0: c'est
2: jeter.
0: C'est où? Bam, bam, bam, c'est, ah oui, c'est la poubelle. Bah, tu m'as dit que c'était jeudi, la poubelle jaune. Oui, mais bon, c'était quand même un truc important, quand même.
1: Fabien, il nous dit, moi, j'adore ça. Je range tellement bien que parfois, je ne retrouve plus rien.
0: Ah ouais.
1: Ça rejoint un petit peu ce qu'on disait. Il y a Cathy aussi qui dit faire le ménage dans la maison, c'est faire le ménage aussi dans ma tête. Donc, ça lui fait du bien.
0: Il paraît, ça. Les gens, quand tu fais le ménage, tu t'aères la tête. Comme si t'ouvrais le Velux de la tête, comme
1: ça. Ben oui, c'est un peu comme quand tu fais ton ménage de printemps. Là, tu fais ton ménage de rentrée. T'es bien. Tu démarres une nouvelle saison, une nouvelle année.
0: Exactement comme quand tu te sépares ou tu divorces.
2: Bah, tu fais le ménage.
1: Je ne sais pas si l'image est la
0: tout
1: même.
0: Les tout, beaucoup t'es ouvert.
1: Et puis, il y a Céline qui nous dit « Chez moi, quand je range, je vide les placards, je trie. » Alors, mon mari rentre dans la pièce et dit « C'est quoi ce bordel ?» Je lui réponds « Je range. »
0: C'est fou, tous les hommes, la première phrase qu'ils disent, c'est « C'est quoi ce bordel ?»
2: C'est quoi ce bordel ?»
1: Ou « T'as mis ça où ?»
0: Ah, « T'as mis ça où ?» Ah, ça, c'est un dialecte tibétain. « T'as mis ça où ?» T'as un truc comme ça. Écoutez ce qui arrive là. On n'a pas tous un souvenir là-dessus. Renault, Mistral gagnant. On enchaînera avec Jean-Jacques Goldman et juste derrière, il y aura vos infos. 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

0: Alors.
1: On est loin de 20 ans. 7h28 sur Nostalgie.
0: C'est le mois Céline Dion sur Nostalgie. Bah oui, vous avez rendez-vous avec Miguel tous les soirs à partir de 17h. Et en plus, vous gagnez donc vinyle, platine vinyle, vinyle de Céline Dion. Et puis surtout, les toutes dernières places pour aller voir son concert à Paris.
1: Miguel, c'est à quelle heure le soir? 17h?
0: 17h. 17h, ouais.
1: 17h, ok.
0: Ouais.
1: Et là, en plus, on va écouter plein de Céline, hein, ouais. Parce qu'on en a plein. Deux à la suite, des fois, on se régale. C'est ça aussi, Nostalgie. C'est lequel celui-là?
2: Regarde-moi.
1: Regarde-moi.
0: On a plein d'infos aussi sur Céline Dion. On va vous en parler tout à l'heure à 8h10.
1: Ah ouais, on sait exactement ce qu'elle fait.
0: Ouais, ouais.
1: On a des journalistes qui la suivent. Là, elle est allée s'acheter un paquet de Monster Munch au Proxy Market de l'avenue Wagram hier. On est au courant de tout. Marc Lavoine, France Gall et tout à l'heure de la musique italienne, Albano, Romina Powers et Felicita.
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13: 7h30 sur Nostalgie. Cher Patrice, on t'écoute pour les infos.
14: Bonjour Philippe Essand et bonjour à tous. De la chaleur et toujours des risques d'incendie dans le sud. Le plan d'urgence pour les agriculteurs est reporté. La FNSEA s'inquiète. La météo, temps ensoleillé ce matin sur une grande partie du pays, nuageux sur le nord-ouest. De fortes chaleurs attendues dès aujourd'hui dans le sud-est. Dès midi, 6 départements de la Drôme aux Pyrénées-Orientales passent en vigilance jaune canicule. Le mercure pourra dépasser localement les 35 degrés jusqu'à 40 degrés attendus en fin de semaine dans le sud-ouest et autour de la Méditerranée. Et face au risque d'incendie, la vigilance orange, feu de forêt, activée des Pyrénées-Orientales aux Bouches-du-Rhône. Les conditions anticycloniques vont se renforcer ces prochains jours. Pierre-Louis Kibel est prévisionniste Météo France Sud-Est.
15: C'est une chaleur qui va, dans un premier temps, s'installer sur le Languedoc-Roussillon et les conditions chaudes vont venir se décaler vers l'est et gagner la région PACA pour cette fin de semaine avec un temps qui va rester sec. Donc plus de 30 degrés de façon généralisée, donc littoral compris, montagne également. Les plus fortes valeurs seront probablement mesurées sur l'ouest de la région, donc dans la vallée du Rhône, jusqu'au Pays d'Aix où on pourrait atteindre 38 degrés avec des pointes même supérieures dans certaines zones. Sur le littoral, ce sera un cran en dessous, mais néanmoins des températures estivales largement, des 30 degrés largement dépassés, surtout dans l'intérieur.
14: Des propos recueillis par Caroline Groiselot. Les agriculteurs devront encore patienter. Le gouvernement reporte de quelques jours ses annonces d'aide face à la sécheresse et aux canicules, officiellement pour poursuivre les concertations entre ministères. Mais le délai inquiète la FNSEA. Son président demande d'agir sans attendre, notamment pour acheter du fourrage et préparer les semis de blé qui débuteront fin septembre. Travailler le week-end en horaire long ou décalé, selon l'agence sanitaire ANSES, cette réalité concerne jusqu'à 3 actifs sur 4 en France à un moment de leur vie professionnelle. Dans un avis publié mercredi, l'agence pointe des risques accrus de troubles du sommeil, d'anxiété, de maladies cardiovasculaires, ainsi qu'une vie familiale et sociale dégradée. Elle recommande un meilleur encadrement avec un suivi médical renforcé, des compensations favorables à la santé pour les travailleurs concernés. Les deux journalistes français détenus au Togo depuis fin juillet seront de retour en France ce matin. Le Quai d'Orsay confirme que les deux réalisateurs ont été autorisés à quitter le pays. L'équipe, avec leurs collaborateurs togolais, tournait une série documentaire pour France Télévisions lorsqu'ils ont été interpellés. Ils étaient poursuivis pour fausses déclarations. Les autorités togolaises évoquaient des irrégularités administratives et l'usage d'un drone dans le Nord, région sous tension sécuritaire. Le football, avec la troisième journée de Ligue 1, Toulouse affronte Lille ce soir. Rencontre à suivre à partir de 20h45. Demain, Lyon jouera au Serre et le PSG sera opposé à Monaco. Et puis la météo, il fera beau ce matin sur la majeure partie du pays. Ciel gris avec de la brume le long des côtes de la Manche. Quelques voiles nuageux au nord de la Loire. Les températures 21 à 36 degrés pour la maximale. 24 à La Rochelle, il fera 26 à Aurillac, 29 à Nice, 35 à Montpellier, 36 du côté de Perpignan. Bon réveil sur Nostalgie.
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13: Les prochaines infos dans 25 minutes, c'est toutes les demi-heures le matin chez nous. Ça va Sandy ?
1: Ça va Philippe, on souhaite bon courage à Manon, Rachel, Louison, Raphaël, Christian. Ils sont tous charistes un petit peu partout en France et ils nous écoutent dans le magasin.
13: Tout le monde écoute Nostalgie et tout le monde chante. C'est ça qui vous donne de bonne humeur. Ace of Base, Marc Lavoine et Jean-Jacques Goldman sur Nostalgie 7h33.

0: Salut tout le monde, il est 7h37 sur Nostalgie. On va jouer. On va aller à Reims, chez Miguel. Salut Miguel.
1: Bonjour Miguel.
2: Bonjour Philippe, bonjour Sandy.
0: Comment ça va,
2: bonjour
0: beau gosse?
2: Bonjour toute l'équipe. Ah bah ouais, ça va et vous?
1: Ouais, nickel.
2: Je suis content de vous avoir.
0: Oh bah
1: nous aussi. Hein.
0: Alors, vous voulez faire une surprise à votre compagne, c'est ça?
2: Eh ouais, ma petite moitié, ouais.
1: C'est trop mignon. On a un séjour justement pour vous, loin du quotidien. 800 destinations comme la Savoie, au charme de la Lozère, par exemple. C'est à Argentine, en Rhône-Alpes, sur la route.
0: Argentine, c'est pas en Rhône-Alpes.
1: Non.
0: C'est en Argentine.
1: C'est sur la route des cols alpins. Vous séjournerez dans cet ancien séchoir à tabac qui est juste magnifique. Non, mais c'est vrai. C'est un décor boisé, naturel.
0: Type Louis Sandard, ouais. Je vais vous prendre la 309, c'est tabac froid.
1: C'est trop beau. Ça a été hyper aménagé. Il y a une jolie petite piscine, une fine table traditionnelle.
0: Et c'est non fumeur. Face à vous, il y a 10 cases, 10 épreuves.
3: Ramassez pas les mégots, c'est la déco. Hein. Partez pas avec.
0: La semaine prochaine, on vous offrira des nuits dans des ballons d'eau chaude. Il y a 10 cases, 10 épreuves. Choisissez celle qui vous plaît. Non, mais c'est sympa ce qu'on vous offre. La une, allez, la une. Question cuisine, Sandy, on y va.
1: Miguel, expliquez-nous la différence entre une une chipot et une saucisse classique.
0: Allez, 15 secondes.
2: La différence entre une chipot et
0: une saucisse classique, saucisse de morteau, ce que vous voulez.
2: Je pense que je sais pas si c'est le boyau.
0: Oui, tout à fait. Ouais, c'est le boyau.
1: Ah ouais.
0: On offre... Ah oui, c'est le boyau.
3: Ah oui, c'est
0: boyau. Alors attends.
2: Le format et la taille, quoi.
0: Le boyau, la saucisse, c'est le boyau de porc.
1: Ouais.
0: Et la chipot, c'est un boyau de mouton.
1: C'est pas la même viande. Ah ouais. Ah,
0: exactement.
1: Ok, bah tu vois, je l'apprends, je savais même pas. Bah bravo.
0: C'est pour ça qu'on fait ce jeu, Sandy.
1: Ouais. Bravo, Miguel.
2: J'ai encore des connaissances culinaires grâce à ma petite moitié qui cuisine très bien aussi ces choses-là.
0: Eh ben vous allez aller la réveiller, lui expliquer au réveil, à d'entrée comme ça, la différence entre la saucisse et la chipot.
1: Voilà.
0: D'accord.
1: Vous allez partir.
2: Je vais lui laisser un petit mot, je vais lui dire Philippe et Sandy te donnent le bonjour.
1: Ouais.
0: Oh, qu'est-ce qu'il est amoureux, Miguel. Ah, il reconnaît, il va nous donner des sons, celui-là.
1: On l'embrasse, Martine. Ouais. Vous gagnez votre séjour loin du quotidien. Profitez bien, les amoureux.
0: Profitez bien, Miguel.
2: Merci, je vous embrasse. Merci de votre gentillesse et changez rien. Bonjour à toute l'équipe.
0: Vous êtes adorable, Miguel. À bientôt dans la Marne, à Reims, 8h-20. Ace of Base, voici nos amis scandinaves. The Sign, tout à l'heure Marc Lavoine, François Valéry et mon nous vivant, la vie est belle.

0: Amener les chouquettes, les copains, c'est la Saint-Grégoire et la Saint-Grégory, ce prénom un peu commun, donc on a tous autour de nous, dans notre entourage, notamment. Il est 8h moins le quart sur Nostalgie.
1: On connaît pas toutes les chansons des grands artistes, hein, Philippe, ouais. Notamment les premières. Justement, on va découvrir ça en musique dans la playlist tout à l'heure, dans 10 minutes.
0: Sur Nostalgie, Marc Lavoine et France Gall, restez avec nous surtout. Hein.
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0: Si vous cherchez le titre, c'est When I'm With You, le groupe Sparks sur Nostalgie.
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2: On ne connaît pas forcément toutes les chansons qu'on passe, hein, Philippe.
0: Non, rien du tout, on découvre tout, nous.
2: On découvre la musique, notamment leur toute première chanson. Tiens, justement, qu'est-ce que c'est ?
0: Alors, pour le groupe Indochine, par exemple, vous avez une idée, vous de...
3: Bah, moi, j'aurais toujours tendance à dire l'aventurier. Pour moi, c'est l'aventurier.
0: Eh ben non, c'est Dissidence Politique 1982.
3: C'est rigolo.
0: Rigo Tener.
2: Hein ? Ouais, un petit peu. Avant l'aventurier, des millions de disques vendus, Indochine faisait ses premiers pas avec Dissidence Politique, sorti en 45 tours le 1er février 82.
0: Et si
2: ça me dit rien du tout. Hein.
0: Queen, le premier, on pense que c'est...
3: Oui, oui,
0: c'est
3: you, ça, ouais.
0: Bah non, c'est Keep Yourself Alive. T'es déjà bien énervé, hein. 1973.
2: Et c'est avec cette chanson que Queen sort son tout premier single, un titre qui à l'époque passe presque totalement inaperçu.
0: Laurent Voulzy, tout le monde croit que c'est le cœur mentaliste. Non ?
2: Non ?
0: C'est timide.
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3: Oh, bah sympa.
0: Non, mais le mec. T'es sûr que t'as pas le Covid ? 1974.
2: Et bien avant Recollection, Laurent Voulzy se lance avec Timide, l'un de ses tout premiers titres en solo.
0: La voix n'a pas changé,
3: la même.
0: Et il y a toujours la mer, hein, lui. Hein.
2: Ouais.
0: Lui, c'est un gars, tu le mets pas en ville.
2: Non, montagne.
0: ABBA en 1970, leur premier titre, People Need Love. Allez. Et Bretzel.
2: Avant de devenir ABBA, les quatre Suédois sortent People Need Love en 72 sous les noms de Björn, Benny, Agneta et...
0: Voilà, c'est un bordel déjà.
2: Annie Fried.
0: U2, le premier titre de U2 officiel 1980. Another Day.
2: Eh oui, avant de remplir les plus grands stades du monde, U2 sort Another Day en 80, un single disponible uniquement en Irlande.
0: Heureusement qu'ils ont pas. Voilà, heureusement qu'ils sont passés vite à autre chose. Et on termine avec Vanessa Paradis.
5: J'aime la magie.
0: 1983.
2: Oh ouais. Ouais. À seulement 10 ans, Vanessa enregistre sa première chanson, La magie des surprises, partie bien avant l'immense succès de Joe le Taxi.
0: C'est
2: mignon.
0: C'est fou, la voix n'a pas changé.
3: C'est vraiment pareil.
0: La première chanson de Marc Lavoine. À l'époque, il était comédien et jouait avec Véronique Jeannot dans Pause Café à la télé. Marc Lavoine pour une Begin avec toi à 8h moins 5.

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1: Et vous nous retrouvez aussi sur nos pages Instagram et Facebook, Philippe et Sandy. On reste connectés comme Carole Dossegor qui nous fait un coucou. Elle nous dit qu'elle va donner son sang sur sa pause déjeuner.
0: Quelle bonne idée. N'hésitez pas à vous abonner même à nos pages perso.
2: Oui. Hein,
0: si tu peux mettre nos noms de famille sur Internet.
2: Oui.
0: Parce que nous, on n'est pas connus comme les gens de la télé.
1: Mais non, oui.
0: Toi, tu approches un score qui est intéressant, Sandy.
1: J'approche les 10K.
0: Les 10K.
1: Les 10K, ouais.
0: Ça, c'est la richesse. Moi, je suis plus au tout début du CP.
1: Eh ben, on va te faire remonter tout ça.
0: Faites-moi remonter la jauge, s'il vous plaît. Ça fait plaisir, c'est pour draguer les filles.
1: D'accord,
0: merci.
1: Très bien.
0: Merci. Dans 2 minutes, 8 heures sur Nostalgie.
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13: 8h01 sans nostalgie. Patrice, on t'écoute pour les infos.
14: Bonjour Philippe et Sandy, bonjour à tous. Il va faire chaud dans le sud, 6 départements de la Drôme aux Pyrénées-Orientales passent en vigilance jaune, canicule dès midi, prudence également face aux incendies, vigilance orange, feu de forêt activé des Pyrénées-Orientales aux Bouches-du-Rhône. La colère monte dans les campagnes, le gouvernement reporte de quelques jours ses annonces d'aide aux agriculteurs frappés par la sécheresse et les canicules, un délai qui inquiète la FNSEA. Son président demande d'agir rapidement, notamment pour pouvoir acheter du fourrage. Le syndicat des ophtalmologistes réclame un encadrement plus strict des ordonnances de lunettes délivrées via des opticiens sans consultation médicale directe. Ces prescriptions à distance présenteraient des risques notamment de sous-détection de pathologies comme le glaucome. Un drame sans doute familial en Haute-Saône. Les corps de 4 personnes d'une même famille dont 2 enfants ont été découverts hier soir sur un terrain abritant des caravanes dans la commune de Gy. Un dénouement dans l'affaire des 2 journalistes français détenus au Togo depuis fin juillet. Le Quai d'Orsay confirme qu'ils sont autorisés à quitter le pays. Ils doivent rentrer en France ce matin. Les 2 hommes tournaient une série de documentaires pour France Télévision. Ils étaient poursuivis pour fausses déclarations. Et puis la météo, du soleil cet après-midi sur la moitié sud, ciel nuageux au nord de la Loire.
15: Bon début de matinée pour filer de la fraîcheur, beaucoup de chaleur dans le sud de la France. Au lieu de faire péter encore des records avec du 40 degrés, bon courage à vous. Bonjour Sandy.
16: Bonjour Philippe. À quelques jours de ses concerts, on a plein de news sur Céline Dion ce matin que vous n'avez certainement pas. Rendez-vous dans 3 minutes.
15: Elle sera peut-être même avec nous ce matin, Sandy.
16: Ouais.
15: Felicita, Albano, Romina Power, le tube de France Gall pour commencer la journée, c'est Débranche.

0: mal de commencer la journée avec Nostalgie. On a tous les tubes 80 pour vous. Bonne fête au Grégoire, au Grégory aujourd'hui. Philippe Lafontaine, François Valéry avec cet adage, aimons nous vivants. Ça, il faut en profiter pour la rentrée. 8h06.
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0: Alors, des news, on en a plein sur Céline Dion parce que, on peut le dire, Sandy, toi, tu connais du monde.
2: Oui, on
0: est. Tu connais Charlotte Latsou.
2: Ouais.
0: Et
3: toi, Chantal Latsou.
0: C'est sa sœur.
2: Et toi.
0: Et Céline Dion.
2: Céline Dion. Effectivement, ça va faire 4 jours qu'elle est à Paris, au Royal Monceau.
0: Ouais, on est déjà 15 000.
2: On a vu les vidéos passer sur les réseaux sociaux. Elle descend de temps en temps, Céline, pour aller voir les fans et même chanter un petit peu.
0: Elle chantouille comme ça.
2: Elle fait le show.
0: T'imagines la vie quand même.
2: Non, mais c'est
0: si
2: fou,
0: à chaque fois que tu promènes ton Yorkshire, t'es obligé de chanter devant les gens.
2: Elle joue le jeu en même temps.
0: Bah c'est sympa.
2: C'est hyper sympa. Les fans peuvent aussi déposer des CD pour les faire dédicacer dans une espèce de boîte. En gros, il y a une boîte à dispo. Tu laisses ton CD, il y a ton nom dessus. Et puis tu repasses en fin de journée. Elle l'a dédicacé pour toi.
0: Qui t'a signé quelque chose, Céline?
3: Oui.
0: Signe des Chécos.
3: S'il te plaît.
0: Avec la tournée, là.
2: C'est
0: avec la tournée,
2: prévu.
0: C'est 100 fois notre vie.
2: Ah, c'est clair.
0: Un petit Chécos, Dion.
2: Chaque jour, elle fait des étirements, oui, elle sent, elle se bat, oui,
0: elle
2: répète un petit peu des étirements, du cardio, du yoga, des pilates et puis les répétitions de ses chansons, évidemment.
0: Elle va à la salle de sport comme toi.
2: Ouais, complètement. Ah, on fait pas le même tapis, je pense, mais.
0: C'est un tapis Hermès. Ouais.
2: Elle danse aussi 2 fois par semaine.
0: Ah bah
2: c'est
0: oui,
2: vrai qu'elle
0: y a de la chorégraphie.
2: Elle a un beau corps. Et concernant les concerts, justement,
0: alors,
2: ça commencera à 20h pile tous les soirs, donc dès le 12 septembre. Notez bien,
0: d'accord,
2: cette date.
0: Donc les audiences des journaux de 20h ont souffert.
3: Fini.
2: Complètement. La scène, apparemment, donc, va être folle. C'est le concepteur des scènes pour le Super Bowl qui l'a fait.
0: Oh.
2: Il va y avoir des écrans de partout.
0: Et du sport, apparemment.
2: Et un petit peu.
3: Du football américain. Dans le bordel.
0: T'as Céline qui saute.
2: Le concert va retracer toute sa carrière. Il n'y aura pas Jean-Jacques, ça c'est la question qu'on se posait.
0: Ah, mais pourquoi?
2: Il ne sera pas là. Bon, après, petite surprise de dernière minute, ça peut arriver aussi. Hein.
0: Garou.
2: Ben oui, mais il y a la possibilité qu'il soit là, notamment avec Francis Cabrel, Stromae et Angèle. Oui, on en parle de ces personnes.
0: Concert un peu ambiance, quoi.
2: Ambiance.
0: Ah, ça peut être sympa. Ça.
2: Elle fait venir les copains. Et puis, dernier truc, c'est qu'on pourra manger des macarons spéciaux faits par Pierre Hermé pendant l'entracte, où dessus il y a écrit Céline. Et parmi les parfums, des parfums raffinés, de la rose, du litchi et de la framboise.
0: Ah ouais, c'est classe.
2: Ah oui.
0: On se fait pas un kebab 3 viandes.
2: Non, c'est voilà.
0: Merci Sandy. On a créé toute une cellule ici et 4 journalistes.
2: Ah,
0: Sandy,
2: ouais.
0: T'es enfin directeur de quelque chose.
2: Je suis sur
0: tu
2: le
0: nous
2: coup.
0: Tiens au courant. Dès qu'il y a un truc, hein.
2: Ouais, tout le temps.
0: N'hésite pas. Dès qu'elle va acheter des clopes, tu nous tiens au courant.
2: Bien sûr.
0: Felicita Albano, Romina Power sur Nostalgie. 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

0: quoi, moi j'ai redécouvert ce titre sur le tard, je peux plus m'en passer. C'est tellement vacances. C'est Albano et Romina Power, Felicita sur Nostalgie, un gros tube Nostalgie.
1: À 6h, on vous a parlé d'une nouvelle paire d'espadrilles qui est sortie et qui sert à ramasser les boules quand on joue à la pétanque.
0: Chac, un aimant, ouais, bam, bim. Un petit coup derrière façon Zidane, ouais, t'as la boule.
1: Ça évite que tu te baisses. Les espadrilles, c'est des chaussures iconiques qui reviennent un petit peu comme ça à la mode. Et il y a Fabien qui a réagi justement sur ces chaussures qui devraient revenir à la mode.
2: Je sais pas si vous vous souvenez, je crois que c'était Noël qui faisait ça. Et c'était des baskets avec sur le côté, il y avait une petite prise d'air avec une petite bille à l'intérieur. Et quand on marchait, qu'on sautait ou quoi, ça faisait un pchit devant. Je me rappelle, je devais avoir 6-7 ans et je courais, je sautais exprès pour qu'on entende bien, bien mes pompes. Allez, belle journée l'équipe.
0: C'était limite pneumatique.
1: Ah ouais, ouais. T'as connu ces chaussures?
0: Bien sûr.
1: Moi, ça me fait penser dans le même délire. Alors, je pense pas que ce soit ça. C'est les Reebok Pump où t'avais une boule et t'appuyais dessus et ça gonflait la chaussure.
0: Même esprit. Ah, il y avait les Reebok Prout aussi. Tu marchais un peu comme ça. Ah ouais, si.
3: Moi j'ai ça.
0: C'est ça. Vos chaussures iconiques. Tiens, on parle de ça, on lance ce sujet.
1: Allez-y sur nos pages Instagram et Facebook Philippe et Sandy. Vous n'hésitez pas non plus à vous nous laisser des petits messages vocaux.
0: Oui, venez rigoler avec nous. Ce sera des sujets légers ce matin, 8h13. Philippe Lafontaine, les Blues Brothers. Et puis Madonna sur Nostalgie dans un instant.
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0: Aimons-nous vivants, on se met ça dans la tête et on passe une bonne année. 8h22, on est le jeudi 3 septembre, il fait beau, on est sur Nostalgie.
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3: J'ai envie de te faire jouer, Philippe, vous allez jouer aussi. Quoi?
0: Jouer? Oh oui, jouer.
3: Oui, vous allez jouer aussi, vous, dans la voiture. Je vais te poser des questions, Philippe, ce matin. Ouais. Tu vas enlever la lettre C dans toutes tes réponses.
0: Je sais
3: que tu adores ce jeu.
0: Anne, vous voulez bien m'aider à jouer à Toulouse?
4: Bonjour à tous.
0: Moi, je suis une buse.
4: Je vais essayer.
0: Si je trouve pas, vous m'aidez, d'accord?
4: Voilà, ok.
3: On va commencer tranquille. Elle peut être en plastique sur une veste de CD ou de disque. On enlève le C.
0: Une poète?
3: Et tout à fait.
0: Une poète.
3: C'est très bien. On continue. C'est un tube d'été chanté par Los Del Rio qu'on peut entendre sur Nostalgie. On enlève le C.
0: Anne. Là.
4: Ma Arena.
3: Oui, Ma Arena.
0: La Ma Arena, c'est une salle de concert.
3: Avec la chorégraphie.
4: Voilà.
0: Merci, Anne.
3: Avec la chorégraphie.
0: Vas-y, on peut faire tout un. Hey, tu connais cette chanson au Mexique, là, ou à Hacha, là, ou à Hacha.
3: On enlève la lettre C toujours. Oui. Dans un tartare, la viande est.
4: Quand même, pardon.
3: La viande, elle est comment dans un tartare?
0: Oupé au Outo. Ah, ça marche? Mais ouais. Sinon, elle est rue.
4: Moi, je dirais
0: Aé. Aé, c'est quoi Aé? Qu'est-ce que vous
3: dites? Haché.
0: Ah, elle est Aé.
3: Ou alors, elle est rue.
0: Elle est rue. Bah oui. Dis donc.
3: Oui, on élève le niveau. On continue d'enlever la lettre C dans la réponse. C'est un chanteur nostalgique qui fait Petite Marie ou encore et encore.
0: Vas-y, Anne.
4: Abrel.
0: Ah oui.
3: Hey, Franis. Franis Abrel.
0: Franis Abrel.
4: Ah, voilà.
3: C'est quoi déjà le nom de la princesse qui perd son soulier de verre?
4: Andrillon.
3: Oh, tout à fait.
0: Ah bah vite.
5: Elle est plus forte que toi.
0: Oui, parce que c'est le C, ouais. Bah, ouais
3: toujours
0: oui.
3: Le C.
0: Andrillon.
3: Hein. Toujours le C, sans le C dans la réponse.
0: Juste une petite question, il y aura le mot cul à un moment où.
3: Ah bah écoute.
5: Quasiment, j'attends.
0: Hein.
3: C'est un film avec Tom Cruise dans lequel il joue un barman.
0: Cocktail.
3: Tout à fait. Et puis un petit dernier, vous enlevez la lettre C.
0: Ah, je vous laisse, Anne, pour vous celui-là.
3: C'est le nom des dents des chiens et quand on dit j'ai les
4: roux.
0: Ah, j'ai les roux.
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0: Trop sympa d'être venu, Anne. On vous envoie un petit cadeau.
4: Oui, je joue avec vous, c'était super.
3: On va vous envoyer vos écouteurs nostalgie, bravo.
0: À bientôt.
4: Merci et bonne journée à vous. Bisous.
0: Vous vous occupez des transports scolaires, on va vous laisser tranquille, il y a du boulot, j'ai l'impression.
4: Les élèves en situation de handicap.
0: Eh bien, super. Vous les embrassez de notre part.

0: 8h28, Nostalgie, tous les tubes 80, les Blues Brothers, Marc Lavoine, et puis là c'est l'heure des infos tout près de chez vous.
1: Bienvenue à François, Julie, Barbara, Thibault, ils ont découvert Nostalgie cet été et ils ne nous ont pas lâchés depuis.
0: C'est magnifique, bonne journée sur Nostalgie.
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0: 8h31 sur Nostalgie. Patrice, les infos de ce matin.
15: Bonjour Philippe Sandé, bonjour à tous. Le dénouement dans l'affaire des deux journalistes français détenus au Togo depuis fin juillet. Les deux réalisateurs ont été autorisés à quitter le pays. Ils doivent rentrer en France ce matin et tourner une série documentaire pour France Télévisions avec un collaborateur togolais. Lorsqu'ils ont été interpellés, ils étaient poursuivis pour fausses déclarations. Et les autorités togolaises leur reprochaient aussi l'utilisation d'un drone dans le nord du pays, région sous tension sécuritaire. Deuxième journée à Londres pour Emmanuel Macron. Après avoir rencontré hier le roi Charles III et le premier ministre travailliste, autour de la tapisserie de Bayeux, le président se rend ce matin à Downing Street au menu des discussions sur l'immigration, le rapprochement entre le Royaume-Uni et l'Union européenne, mais aussi la guerre en Ukraine. De fortes chaleurs attendues aujourd'hui dans le sud-est, dès ce midi, 6 départements de la Drôme aux Pyrénées-Orientales passent en vigilance jaune canicule. Le risque d'incendie reste aussi élevé. Une vigilance orange feu de forêt est activée des Pyrénées-Orientales aux Bouches-du-Rhône. Les agriculteurs devront encore patienter. Le gouvernement reporte de quelques jours son annonce d'aide faite face à la sécheresse et aux canicules. La FNSEA s'inquiète. Et puis la météo du soleil cet après-midi sur la moitié sud du pays. Très bonne journée sur Nostalgie.
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0: 8h33, on repart en couple avec Laurent Voulzy et Véronique Jeannot sur Nostalgie.
1: Salut Philippe, vous avez une box mais pas de télé. Et bah défi au 7-10-12, on a un écran LED génial pour vous qui vous attend avant 9h.
0: Ça c'est très sympa, tous les tubes 80 qui s'enchaînent, on a plus de musique que chez les autres parce que chez nous c'est mieux rangé et il y a des étagères. 8h33 sur Nostalgie.

0: tous les tubes 80 sur Nostalgie, Michel Sardou et Wham. Il y a longtemps qu'on n'a pas écouté Wake Me Up Before You Go Go. Tout à l'heure à 6h10, on vous a parlé de ces espadrilles qui ont été inventées en France avec un aimant qui te permet de ramasser les boules de pétanque et le cochonnet.
1: Hein, c'est quand même bien.
0: Le génie français.
2: La flemme française.
0: Tu m'étonnes.
2: Et on discute justement des chaussures iconiques que vous voudriez voir revenir à la mode.
0: Ouais, parce que les espadrilles, c'est iconique.
2: Bah, complètement. Et il y a Catherine de Tussy qui a sa petite idée.
3: Moi, la chaussure que j'aimerais revoir à la mode, ce serait les Americana. Ah. Et dans les années 80, c'était une paire d'Adidas montante en toile et les trois bandes étaient bleu-blanc-rouge.
0: Ça, c'est mon époque, c'est mon collège. Ça. C'est les filles beaucoup qui avaient ça, les filles. Ouais. Les Estelle, les Véronique, les Stéphanie, les Anne-Sophie.
2: Et tu sais qu'elles reviennent et c'est un peu dur quand même de les retrouver. Alors, Adidas les a ressorties un petit peu, mais c'est vraiment les chaussures vintage que tu vois revenir à la mode.
0: Et surtout, un petit peu dur de les enlever. Parce que les chaussures montantes, qui a inventé ce carnaval, que ce soit les Converse et tout.
1: Oh, les Converse montantes, parce que vu que c'est souple.
0: Oui, oui. Là, il faut une table basse. Là,
2: oui, il faut un chausse-pied où mettre le doigt, parce que c'est vrai que sinon, il faut bien les délasser. Hein. Nicolas de Rouen, la chaussure iconique qu'il aimerait voir revenir à la mode, c'est les Doc Martens.
0: Ah.
2: Il dit les miennes pesaient 3 kilos, il fallait 2 semaines pour les faire, mais après, elles étaient increvables.
0: Doc Martens, c'était l'époque des Cure. Voilà, c'est un petit côté New Wave Punk.
2: Ouais. Les Doc coquets avec la plaque en ferraille qui était au bout de la chaussure, justement.
0: Eh bah ouais, tu prenais tu allais au port, tu sonnais.
1: Tu sonnais direct. Dieu,
2: mais c'est clair. Et moi, tu sais que mes parents m'ont acheté une paire il y a 30 ans à Londres. J'ai toujours ma paire de Doc Martens. Et quand on dit c'est increvable, c'est effectivement increvable. C'est une très bonne marque de chaussures.
0: Je pense qu'on n'a pas eu la même éducation. Je me pointe avec des Doc Martens à la maison. Mon père, il sort le coupe.
1: Ah oui, qu'est-ce que c'est? Qu'est-ce que
4: de taille la chaussure en deux?
1: Pourquoi tu mets des chaussures?
4: Pourquoi tu mets ça, toi?
1: Qu'est-ce que
0: t'es un hooligan?
1: Un hooligan.
2: Mireille de Montpellier aussi, elle a un souvenir de chaussures iconiques.
5: Alors moi, les chaussures que j'aimerais revenir, qui reviennent à la mode, les Naftaz, à l'époque j'en avais, et c'était super sympa.
0: Ah oui, Adidas Naftaz, Ili Naftaz, numéro 1 mondial 1972. Bien sûr, un Roumain, un Cador. Ili Naftaz, oui, en tennis.
2: Ouais. En tennis. Ok.
0: Mais à l'époque, les pompes, c'était les joueurs de tennis.
2: Ah oui, t'avais les Jordan, effectivement.
0: Bien sûr, tennis, Michael Jordan. Alors lui, il avait un truc très spécial, la petite boule jaune, il te l'envoyait dans le

0: Envoie-moi les Blues Brothers, s'il te plaît. Quand t'arrives au boulot, que t'as les premières réunions de la rentrée là, ouais. Une fois un Blues Brothers, les lunettes noires, les chapeaux pour mettre tout le monde à l'amende. Everybody needs somebody to love tout de suite.
1: Allez, encore 10 minutes pour nous envoyer défier au 7-10-12 et on a pour vous un magnifique écran LED.
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0: Tout le monde a chanté Philippe Lafontaine, Cœur de loup, c'est rigolo, hein, c'est vraiment des trucs qu'on connaît depuis les années 80. 9h-10 sur Nostalgie. On accueille Valentin à Fleury-sur-Orne, c'est le fameux Calvados. Bienvenue sur Nostalgie, Valentin.
1: Bonjour Valentin.
2: Bonjour Philippe et Sandy.
0: Bonjour, allez c'est parti Tom.
3: Bonjour Valentin, votre défi ce matin, gagner votre nouvelle télé LED pour la gagner. Vous allez avoir 40 secondes pour répondre à un maximum de questions, faire mieux que Philippe et Sandy, et vous pouvez passer à tout moment. Justement, vous voulez défier Philippe ou Sandy?
2: Philippe.
0: Ok Valentin, c'est bon.
1: On est prêt?
0: On est prêt.
1: Allez go.
2: Je suis prêt.
1: Donne-moi la partie du corps humain la plus dure.
0: Le front.
1: Les dents. Quelle est la particularité de la mer morte?
0: Elle est salée.
1: Vrai ou faux, le vert est une couleur primaire?
0: Oui.
1: C'est faux. Quel pays avait pour monnaie la lire avant le passage à l'euro?
0: L'Italie.
1: Si je lis une bande dessinée japonaise, je lis...
0: Un manga.
1: Quel type d'animal est une miguelle?
0: Une araignée.
1: Dans quel bâtiment peut-on généralement trouver une nef?
0: Dans une église.
1: Vrai ou faux, le crapaud est le mâle de la grenouille?
0: Pas du tout faux.
1: Traduit en anglais l'adjectif intelligent.
0: Intelligent, c'est...
1: Non, smart or clever. Quand on dit métro, on raccourcit...
0: Pas non plus, hein, ça marche pas non plus.
4: Ça ouais. marche pas non plus, je suis pas sûr.
0: Ça traduit en bulgare, là. C'est quoi, clever? Clever,
1: clever ou smart?
0: C'est smart. Smart, c'est une bagnole, donc tu m'étonnerais. Ouais.
3: Six bonnes réponses.
0: Oh, quand hey. Même, pas trop mal.
1: Bravo, mon loulou.
0: Clever.
1: Six bonnes réponses, au minimum, Valentin. 40
4: mon
1: secondes.
4: Mon loulou.
0: C'est une année spéciale encore ça.
4: Mon loulou.
1: Vous n'hésitez pas à passer.
0: Un loulou, c'est une crotte de nez
4: ouais,
0: quand même.
4: C'est
0: hein.
4: ça. Hein.
1: C'est pas c'est ça.
0: Il est là, mon glaire.
1: Oh, vous êtes prêt, Valentin?
2: Je suis prêt.
0: Vas-y.
1: Oh, allez, top. Comment s'appelle le méchant dans les Schtroumpfs?
2: Gargamel.
1: Quelle ville française est connue pour sa production de porcelaine et de céramique?
2: Limoges.
1: Vrai ou faux, la pieuvre possède trois cœurs?
2: Ouais.
1: Comment s'appelle le satellite naturel de la Terre?
2: La Lune.
1: La Côte d'Azur, est-ce que c'est au sud-est ou au sud-ouest de la France?
2: Sud-est.
1: Complétez l'expression, faut pas pousser mémé dans...
2: Les orties.
1: Et ben voilà.
0: C'est tout. Salut toutes les grand-mères qui nous écoutent. Hein. Bien joué, Valentin, il est bon.
2: Merci beaucoup.
0: Valentin, il est chapiste.
1: Ouais.
0: Donc ça doit toujours être droit, il fait des chapes.
1: Et carré, ouais. surtout.
0: Ou rond, si tu veux, du rond. Hein.
1: Oui, si tu veux. C'est un sans faute, hein. Bravo, Valentin.
0: Bien joué, Valentin, la classe.
1: Vous gagnez votre nouvelle télé-écran LED pour mettre dans votre salle de sport, je crois. Hein.
2: Oh oui, tout à fait, oui.
0: Vous êtes en train de faire une chape légère pour faire une salle de sport?
2: Non, pas du tout.
0: J'adorerais ça. J'adorerais savoir faire des chapes.
1: Ah ouais, oh, c'est facile.
4: Mais sers-toi de ton compte CPF, là, va faire une formation.
1: Ah ouais.
0: Tiens, pourquoi pas, t'as raison.
4: Attends.
0: Mais pourquoi pas. Valentin, à bientôt, passez une bonne rentrée.
1: Bisous, Valentin.
2: Merci, bonne journée, au revoir.
1: Ciao.
0: Fais des chapes partout.
1: Ah ouais,
0: t'as la dame de l'urbanisme, elle vient, elle te met les hélicoptères au-dessus de la tête.

0: Autre système, Philippe Laville et Wham, c'est tout très souriant, très années 80, dans un instant, juste après les infos de 9h sur Nostalgie. Les matins Nostalgie,
1: les matins Nostalgie. Avec la rentrée, il y a des choses auxquelles, à côté desquelles on ne peut pas passer, Philippe, des choses impératives à faire. C'est quoi, toi, ton truc de la rentrée?
0: Tu prends une feuille, tchac, tchac, tchac, tu ressors toutes les factures, combien ça me coûte, machin et tout, et tu grattes de l'oseille partout.
2: Ah oui.
0: Abonnement téléphonique, assurance, machin.
2: Ouais, t'as raison.
0: La voiture, comment regarder les petites pannes, est-ce que je ne vais pas changer les joints? Tu fais un petit état des lieux pendant une semaine pour éviter d'avoir des grosses factures qui te tombent à la tronche.
1: Mais c'est bien, c'est une bonne initiative.
0: Surveiller.
1: Ouais.
0: Bah, vu ce que j'ai dépensé cet été avec les copains, vous me dites maintenant. Sinon, c'est patate à l'eau pour tout le monde.
1: Septembre, c'est l'état des lieux financiers.
0: État
1: donc,
0: des
1: lieux,
0: je vous conseille. Ouais, tu regardes, tu renégocies le téléphone. Ouais. Hein, tu
1: mais
0: renégocies ton salaire
1: t'as
0: aussi.
1: Raison.
0: Ici, là.
1: Il faut être bon en calcul. Justement, la liste des choses qu'on doit faire impérativement à la rentrée, ce sera dans 10 minutes.
0: Gossi, ton salaire.
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11: Vous écoutez Nostalgie, il est 9h. Maintenant, c'est les infos. Patrice Pau.
12: Bonjour Philippe Sandy, bonjour à tous. Le mercure grimpe à nouveau dans le sud-est. 6 départements de la Drôme aux Pyrénées-Orientales passent en vigilance jaune canicule à partir de ce midi. Face au risque de départ de feu, la prudence reste de mise. Les Pyrénées-Orientales jusqu'aux Bouches-du-Rhône sont placées en vigilance orange pour les incendies. Les annonces se font encore attendre pour les agriculteurs. Le gouvernement repousse de quelques jours son dispositif d'aide aux exploitants victimes de la sécheresse et des fortes chaleurs. Un report qui inquiète la FNSEA. Une bonne nouvelle pour les grands rouleurs. Les aides au carburant au secteur exposé sont reconduite pour septembre et octobre, annonce la porte-parole du gouvernement Maud Brejon. Le guichet pour les grands rouleurs à destination des ménages modestes qui devait s'arrêter fin août sera prolongé jusqu'au 31 septembre. Ils sont sur le chemin du retour. Les deux journalistes français détenus au Togo depuis fin juillet ont finalement été autorisés à quitter le pays. Leur retour en France est prévu ce matin. Les deux réalisateurs travaillaient sur une série documentaire pour France Télévisions lorsqu'ils avaient été arrêtés. Les autorités togolaises leur reprochaient notamment de fausses déclarations et l'utilisation de drones dans le nord du pays, région où la situation sécuritaire est tendue. Et puis la météo, soleil cet après-midi sur la moitié sud du pays.
11: Baby, nostalgie, nostalgie. 9h02 sur Nostalgie, allez, monte sur le pédalo.
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11: La playlist se déroule tranquillement. L'arrivée du boulot se chante avec Philippe Laville et Wham.
14: Elle

0: Salut, c'est Nostalgie. Tous les jours à 9h10, on rejoint Sandy, c'est l'heure de la liste.
1: La liste de Sandy.
0: Ça y est, normalement la rentrée est faite, il y a plein de petites choses auxquelles on ne peut pas échapper. Sandy, tu nous fais ce matin la liste des choses qu'on doit faire impérativement à la rentrée.
2: Remplir les fiches de renseignement de l'école. Chaque année, c'est pareil, tu remplis tes coordonnées, celles d'une personne à prévenir en cas d'urgence et les dates des derniers vaccins, genre le dernier vaccin anti-tétanique. Franchement, qu'est-ce qui vient foutre dans l'histoire DiCaprio, hein? Parmi les choses qu'on doit faire impérativement aussi à la rentrée, recaler son corps. Bah oui, pendant les vacances, tu dînais à 22h, tu te couchais à minuit, tu te levais à 10h, petit déj à 11h. Alors que là, tu dois dire à ton corps, bah ouais mon gros, c'est fini l'Espagne, hein. Et puis parmi les choses qu'on doit faire impérativement à la rentrée, les photos d'identité. Et les photos d'identité, c'est bien simple. Soit ton enfant est en primaire et tu lui dis, regarde bien l'objectif, mais surtout tu ne souris pas. Soit tu es avec un ado et tu lui dis, regarde juste l'objectif.
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0: Les choses qu'on doit impérativement faire à la rentrée.
2: Il en manque.
0: Alors vous nous racontez ça.
2: Vous nous racontez ça sur nos pages Instagram et Facebook. Philippe et Sandy, vous pouvez nous laisser des messages vocaux aussi.
0: On est très italien ce matin. Umberto Tozzi, ti amo. Nortalia.

0: On ferait pas un petit gala là, tranquille hein. On n'a pas gagné la Coupe du Monde, mais on aime bien Gala. Hein. Fluid Form Desire sur Nostalgie, mélangé avec Alain Chamfort et Francis Cabrel.
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0: 9h26, on espère que votre rentrée se passe bien, que ce soit les minots ou vous, perso, et puis bonnes vacances à ceux qui décident de partir en septembre. Quelles sont les choses qu'on doit faire impérativement à la rentrée? On en parle ce matin sur Nostalgie. Sandy, ça bouillonne.
1: Oui, Laurent de Compiègne, notamment, qui nous a écrit, commencez à regarder pour réserver les vacances de l'été prochain. Ça paraît fou, mais les endroits sympas sont parfois déjà complets.
0: Les endroits sympas sont complets.
1: Ouais, hein, c'est vrai.
0: Tu découvres un truc, bah non, il faut au moins 2 ans d'attente. C'est fou.
1: Ah ouais. Moi, je le faisais à une époque, je rentrais de vacances et je réservais déjà pour l'année d'après.
0: Ouais, c'est la mais
1: Palavas, ouais.
0: Tu iras plus jamais, là.
1: Si, j'y retournerai un jour, mais c'est vrai que les places sont chères là-bas.
0: Non, mais pourquoi pas, si en plus t'as un petit 15-20% moins cher en réservant un peu avant.
1: En plus.
0: Faut tenir.
1: Il faut tenir un aussi, an. Faut garder les.
2: Faut avoir les sous en revenant de vacances. Ouais, peut-être de pouvoir remettre les sous.
1: Ouais,
2: pour
1: mais des
2: repartir.
1: Fois ils disent non, mais tu vous versez des arts et après vous paierez le reste.
2: Même
1: plus
2: les arts, j'arrive pas.
0: Ouais, moi, j'ai pas. Il y a pas d'art, moi.
1: Il y a rien. Voilà. Pas d'art.
0: Moi, je mange que les pointes d'asperges en ce moment, c'est tout.
1: Il y a Nathalie de Chartres. Elle dit il faut faire le tour de la voiture impérativement à la rentrée.
0: Ouais.
1: Les pneus, les freins, les batteries, le niveau. Elle dit je préfère payer une petite révision maintenant plutôt qu'une grosse panne en plein mois de janvier.
0: Bravo madame, pour éviter.
1: Ou faut le faire aussi avant de partir en vacances.
0: Ouais.
1: Plutôt que de découvrir le jour du départ.
0: Vas-y,
1: que...
0: raconte Sandy, t'as besoin, allonge-toi. Que quoi?
1: Ben non, mais j'allais prendre la route avec mon mari et les enfants pour partir dans le sud cet été. Mmh. Et au moment de partir, je fais la révision du niveau parce qu'il manque, il y avait un liquide de je sais pas quoi. Qui manquait. Et en fait, le garagiste s'est rendu compte que je n'avais plus de plaquettes de frein, que je roulais sur moins d'un millimètre. Ah. Donc pour descendre dans le sud.
0: Tu freines pas, quoi.
1: Il fallait pas freiner. Il me dit, bah, si vous prenez l'autoroute, ça va, vous allez pas
0: freine
1: freiner.
0: Pas. Non.
2: Non. Non. Donc, j'ai pas la nuit, tu pars 1h du matin.
0: Ouais. Paris-Biscarros en 2 heures, c'est sûr que t'as pas besoin de plaquettes. Même le volant, tout droit. Vous avez encore des points sur le permis.
1: Oui, oui, mais écoute, on a pas reçu le papier, nous.
0: Vous avez déménagé en même temps.
1: Et puis, Julien Danger, parmi les choses qu'il doit faire impérativement à la rentrée, faire le tri dans les vêtements des enfants. Hein? À chaque rentrée, il dit, je découvre mystérieusement que plus rien n'est à leur taille.
0: Et non, ça s'appelle grandir.
1: Grandir, ouais.
0: Ouais, c'est ça. Bien là, on a gagné la Coupe du Monde ou pas?
2: Toujours pas.
1: Toujours pas, ouais.
0: Espagnol.

0: La radio d'Elton John, c'est Nostalgie. À suivre Alain Chamfort, Francis Cabrel et Mister Mister. C'est moi qui ai choisi.
1: Non, c'est toi.
0: C'est moi. Ah, mais prends pas mes musiques aussi. Avant, tu prenais que des merdes. Allez, on joue.
2: C'est quoi ton métier?
0: Salut Dominique.
1: Salut Dominique.
3: Bonjour Philippe et Sandy.
0: Bonjour Dominique.
3: Je suis contente de vous avoir.
1: Oh, nous aussi.
3: Je vous écoute tous les jours.
0: Ah, c'est sympa. À Capestan.
3: Oui, j'étais dans la voiture tout à l'heure, c'était à fond. Hein.
0: Ah bah, vous avez raison, on est à côté de Béziers. Moi, j'étais à Béziers, je suis passé à Béziers deux,
1: ah,
0: trois,
1: oui,
0: jours.
3: Ah, d'accord.
0: Je suis allé à Abeillan.
3: Ah oui.
0: Et à Montady. Oh.
3: Et à Montady, c'est à côté de chez moi.
0: Ah bah, j'étais à Montady. C'est là que j'étais. Mais c'était très sympa. On devait rester une nuit, on est resté trois nuits.
3: Ah oui.
0: Il est addictif, hein, votre secteur, je vous le dis, moi.
3: Ah oui, oui, parce que Montady, je connais bien aussi, hein.
0: Alors.
3: J'avais hésité entre Montady et Capestan, mais enfin, bon, voilà.
0: Bon, bah, écoutez, on a une minute pour trouver votre boulot, c'est parti, allez, hop là.
1: Vous êtes
0: allez.
1: En voiture, là, parce que vous allez au travail?
3: Non, je suis venue pour faire des courses à Auchan.
0: Ah, Auchan. Et alors, il est bien, le parking?
3: Le parking, oui, j'ai bien noté où j'étais garé, parce que des fois je retrouve pas ma voiture.
0: Oh bah c'est pareil. Moi c'est pareil. Alors je vais vous dire, Dominique, moi c'est pareil. Je laisse le chien à côté, comme ça je l'appelle Rex et il me dit le véhicule est là. Dominique, est-ce que c'est un métier lié à la région biterroise?
3: Non.
0: D'accord.
1: C'est un métier manuel.
3: Oui.
0: Vous êtes proche des gens, Dominique. On sent que c'est un peu la copine. Dominique, c'est un peu, vas-y, passe à la maison, il y a bras zéro. Donc c'est de la bouffe?
3: Non.
1: Vous aidez les gens?
3: Non.
0: Non.
3: Et c'est pas dans la région, hein.
0: Vous travaillez pas du côté de Béziers?
3: Non.
0: D'accord.
3: C'est où je travaillais avant.
0: Ah, ok. Est-ce que vous avez des chiens de traîneau?
3: Non.
1: Vous travaillez dans un bureau, derrière un bureau, sur un ordinateur?
0: Non. Vous ne faisiez pas les marchés, Dominique.
4: Oh là là.
0: Oh, bah, on a pas le temps, on a tapé le bout de drague, Dominique,
1: c'est
0: aussi.
1: Bah, oui, c'est ça, hein. C'est compliqué. Alors, Dominique.
0: C'est quoi, Mathieu?
3: Alors, je peux vous le dire?
0: Oui, maintenant, oui.
3: Alors, je travaillais à l'imprimerie de la Banque de France à Chamalières.
0: Très bien. Quel est votre numéro de téléphone? L'imprimerie de la Banque de France à Chamalières, donc c'est l'Auvergne. C'est l'imprimerie officielle pour les bifetons.
1: D'accord.
3: Oui, pour fabriquer les billets. Moi, je révisais pour voir s'il n'y avait pas de défaut.
0: À l'œil?
1: D'accord.
3: Et oui, et j'ai l'œil. Et reconnaître les faux billets aussi.
0: Oh.
3: Ah, mais
1: c'est et vous en preniez quelques-uns?
0: C'est sûr, bien sûr. Il n'y a personne qui écoute là, à cette heure-là. Et vous avez gratté des petites liassas, hein, façon Casa del Papel.
3: On pouvait pas en
0: faire. Bien sûr. Impossible. Impossible. Et maintenant, c'est pas des ordinateurs qui remplacent votre œil un petit peu?
3: Si, des machines.
0: Bon, c'est
1: et donc, ceux qui avaient des défauts, vous en faisiez quoi?
3: Ah, bah, il fallait les
0: détruire.
3: Les détruire, voilà.
4: Oh, quel gâchis.
1: Ouais,
4: vraiment, il y avait tellement de choses à faire.
0: Bon, bah, c'est très intéressant, Dominique. On va vous poser d'autres questions en antenne. On va s'organiser un petit séjour, d'accord.
1: Bon, c'est gagné, Dominique. Bravo, vos tout nouveaux écouteurs Bluetooth et sans fil Nostalgie.
3: Oh, super, je suis trop contente.
0: Comment ils appellent les petits pâtés de Pézenas, là? Comment ça s'appelle, là?
3: Les petits pâtés.
0: Les petites bouchées, les petites bouchées.
1: Les Pézenas, je crois.
3: Pézenas, mais bon, oui, non, je connais pas trop Pézenas.
0: C'est les bouchers, hein. Les bouchers du coin,
1: ouais,
0: ça a le goût de mouton.
1: Ouais.
0: Hein. Bon, bah,
4: bien.
0: Pas grave.
3: Bon, je connais pas trop.
0: Elle est pas de Béziers, elle est de Lille. Dominique, on vous embrasse. Et bonne journée à vous. Et merci pour votre bonne humeur.
3: Comment je reçois les.
0: Ah, on va venir les poser. Qu'est-ce que tu veux faire? Je crois que dès que je répare l'Audi, moi je descends, Dominique. Montady, Abeillan, je dormirai chez Thibaut et Cécile,
3: non,
0: et on va se faire une belle journée.
3: Capestan.
0: Ben, très bien. Je dois arrêter.

0: Bonne musique, bonne humeur sur Nostalgie. Dans pas longtemps, Céline Dion, c'est le mois Céline Dion. Mm-hmm. On enchaîne plusieurs titres de Céline et on vous offre des places pour aller la voir en concert.
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0: Alors c'est moi qui ai choisi ce disque.
3: C'est quoi Philippe?
0: T'as raison, tu vas le faire parce qu'apparemment.
3: Je vais la partager avec toi parce que je sais que tu aimes cette chanson. Donc ce sera notre tube à tous les deux, ce sera notre pépite à tous les deux. C'est l'un des tubes les plus marquants des années 80. C'est le plus grand tube du groupe rock Mister, qui n'avait pas explosé avant. Ils ont sorti cette chanson et là ça a été devenu l'événement pour eux. Ils ont été numéro 1 aux États-Unis, au Canada en 85, Grammy Awards en 86, et c'est Broken Wings. Tu veux l'annoncer parce que je te vois la larme à l'œil, la Philippe.
0: Non, je veux le manger. C'est bon les Wings.
4: Ah, les Wings,
3: c'est ouais. Des ailes cassées là pour le coup. Hein.
0: Ah d'accord. Mister.
3: Ouais.
0: Tu peux le dédicacer à ton mari, c'est un de ses titres préférés.
3: Et bah tout à fait. Je lui dédicace ma pépite sur ma
0: scène. Si moi je le sais, pas toi.
4: C'est là, il y a un souci là, quand même.
3: Si on a les mêmes goûts tous les trois.
4: Oh là. Oh là.
0: Oh, c'est là qu'on appelle les changements 2026 en termes de libertinage. 9h50 sur Nostalgie. Bien joué.

0: C'est ce qu'on appelle du rock West Coast. Là, il faut la décapotable, il faut habiter aux États-Unis, tu fais pas ça dans le centre de Nevers.
1: Il faut un océan, il faut de la plage.
0: Guillaume, ça va ?
2: Oui, salut tout le monde.
1: Salut Guillaume.
0: T'avais une info à nous donner sur ce titre, parce que toi, t'es un spécialiste à 89 ans.
2: On est tous spécialistes sur Nostalgie. C'est Richard Page, le chanteur de Mister Mister, qui bosse notamment avec plein de monde, mais aussi Céline Dion, qu'on va retrouver par deux fois dans un instant.
1: Ah,
2: voilà.
1: La boucle est bouclée.
0: Et qu'est-ce qu'il fait ? Il est coiffeur ? Il fait quoi avec Céline Dion ?
2: Ah bah non, il est parolier, choriste, bassiste, il fait plein de choses.
0: Ah c'est génial. Sandy, on fait quoi demain dans l'émission ?
1: Et bah dernière chance de gagner vos vacances, loin du quotidien, et puis toujours la high-tech à gagner à 9h10.
0: Et on te laisse l'antenne, Guillaume.
2: Avec
0: bonne matinée,
2: plaisir,
0: à demain tout le monde.
2: À demain, bisous.
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27: Beaucoup de bonne musique ce matin, c'est promis sur Nostalgie. Bonjour à tous, c'est Guillaume Aubert. Voici Donna Summer et Survivor, Eye of the Tiger. Un peu plus de 10h.

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0: Avec plaisir. Nostalgie, 10h15.
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0: Bonjour, pardon, merci, bienvenue, salut. Vous êtes à la maison ce matin, au travail ou en voiture, Nostalgie partout, hein, pour garder le sourire toute la journée. Et puis le 12 septembre prochain, c'est le premier concert de Céline Dion à Paris. Sa première répétition vient d'avoir lieu et Céline a dit, pour rassurer tout le monde, ça s'est super bien passé. Je fais pas bien l'accent, mais en tout cas, tout va bien. Et puis, vous pouvez gagner vos places en écoutant Nostalgie. Évidemment, tous les soirs, on en reparle dans un instant. 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En attendant, Michael Jackson se prépare ou encore Mylène Farmer.
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Nostalgie, tous les tubes 80 que vous adorez ce matin. Merci beaucoup pour vos messages. Sabrina de Lille, qui est dans sa voiture, le son à fond, c'est la discothèque, hein, dans la voiture. Voici Daniel Balavoine.

Nostalgie que du plaisir ce matin. Partons maintenant sur les terres de Avalon, les terres mystérieuses, avec un casque médiéval et un aigle sur l'épaule. C'est la mannequin Lucie Elmore qui deviendra l'épouse de Brian Ferry, qui pose sur la pochette du disque dans cette tenue. C'est absolument magnifique. Voici Roxy Music, Avalon, sur Nostalgie.

que les tubes sur Nostalgie. Et vous bossez avec Nostalgie comme David dans son taxi à fond, hein, avec Niagara qui arrive dans un instant. Encore Cyndi Lauper, à tout de suite. 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
31: Merci d'avoir choisi Nostalgie ce matin. Vous êtes d'ailleurs toujours plus nombreux, ça fait trop plaisir. Cyndi Lauper, maintenant, 11h.

ça chante ce matin, ça chante, on se prend pas la tête, on est bien avec Nostalgie. Et beaucoup de messages encore une fois. Merci, salut Caroline qui me dit que la programmation est au top. Merci beaucoup. Salut Michael de Lunéville, Philippe de Garchisy dans la Nièvre, Isabelle qui est en télétravail à Metz, Patrick aussi. Merci à tous. Voici Michel Berger sur Nostalgie.

0: Nostalgie, merci d'être avec nous toute la matinée. Nostalgie vous ramène, c'est tous les soirs, vous le savez, 17h20, nouvelle émission avec Miguel de Rennes. 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En attendant,
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0: Je vous offre une nouvelle demi-heure non-stop. On va se faire plaisir avec Jean Schultes, avec Jimmy Cliff ou encore Madonna. À tout de suite.
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3: Comment ça va, Christelle?
4: Très bien, bonjour.
5: Bonjour, Christelle.
4: Bonjour, Philippe et Sandy.
5: Vous faites du cheval, non?
4: Non.
5: Non?
4: Non, non. Non, ma fille, on fait, oui, mais non, moi, je cours.
3: Pourquoi t'inventes des activités aux gens?
5: Je sais pas, je croyais qu'on m'avait dit qu'il
3: fait de la peinture sur soi, Christelle, vous, c'est votre truc. On vous embrasse, Christelle. Merci pour votre.
4: Oui, moi aussi. Merci pour votre bonne humeur aussi. Au revoir.
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Belle matinée avec Nostalgie. Jean-Jacques Goldman qui reste fidèle à lui-même, reste fidèle à sa retraite scénique entamée en 2016, puisqu'il a dit non pour les concerts de Céline Dion. Il ne montera pas sur scène avec Céline Dion. On refuse Céline Dion, incroyable. En tout cas, il reste lui-même. Jean-Jacques Goldman, c'est son choix.

Nostalgie, c'est que du tube, hein. On prend tous les meilleurs ingrédients pour faire un menu extraordinaire tous les jours. Et voici Téléphone, un autre monde mythique, hein. Ça aussi, c'est le... Un autre monde, c'est aussi le nom du dernier album de Téléphone. On est en 84. Ils vont ensuite partir en tournée à travers toute l'Europe et même au Japon. Ils vont découvrir cet autre monde et se séparer après, vous le savez. Téléphone, évidemment, c'est toujours sur Nostalgie.

0: génial. 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
0: C'est incroyable, avec Nostalgie, il n'y a plus de soucis, quoi. Tous les soucis s'envolent. On est là, on est bien, on est serein, avec de la bonne musique, avec Wet Wet Wet qui arrive dans un instant. Il y a aussi, vous le savez, après les infos de midi. Bravo, vous suivez l'instant de Johnny, évidemment. A tout de suite.
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5: Merci d'écouter Nostalgie, il est midi. Voici les infos, Guillaume Parizeau. Bonjour Guillaume.
6: Bonjour Guillaume, bonjour à tous. Bonne nouvelle, les aides au carburant se reconduites. La Russie prépare activement des sanctions, des actions de sabotage contre le Danemark sur les services secrets du pays. La météo, la chaleur est de retour dans le sud de l'Hexagone cet après-midi. Mais avant de développer ces titres, la chaleur revient en fin de semaine avec des conditions anticycloniques qui vont donc venir se renforcer. Les explications de Pierre-Louis Kibel, prévisionniste à Météo France Sud-Est.
7: C'est une chaleur qui va dans un premier temps s'installer sur le Languedoc-Roussillon et les conditions chaudes vont venir se décaler vers l'est et gagner la région PACA pour cette fin de semaine avec un temps qui va rester sec. Donc plus de 30 degrés de façon généralisée, donc littoral compris, montagne également. Les plus fortes valeurs seront probablement mesurées sur l'ouest de la région, donc dans la vallée du Rhône, jusqu'au Pays d'Aix, où on pourrait atteindre 38 degrés, avec des pointes même supérieures dans certaines zones. Sur le littoral, ce sera un cran en dessous, mais néanmoins des températures estivales, largement. Des 30 degrés largement dépassés, surtout dans l'intérieur.
6: Un reportage de Caroline Groiselot, que vous d'ailleurs pouvez retrouver en podcast sur le site et l'appli Nostalgie. À noter d'ailleurs que la journée de samedi sera particulièrement observé. Des pointes à 38 degrés sont attendues dans le Var. Enfin, c'est une bonne nouvelle. Alors que les prix à la pompe sont au-dessus des 2 euros, les aides au carburant seront reconduites pour le mois de septembre et octobre. C'est ce qu'a indiqué aujourd'hui la ministre déléguée à l'énergie Maud Bréjon. Dans le détail, les transporteurs ne seront plus concernés. Mais le guichet pour les gros rouleurs à destination des ménages modestes sera lui prolongé d'un mois jusqu'au 30 septembre. Ces aides seront reconduites pour 2 mois pour les agriculteurs et les pêcheurs et pour le secteur du BTP. En Haute-Saône, les corps de 4 personnes d'une même famille, dont 2 enfants âgés de 6 et 9 ans, ont été découverts hier sur un terrain abritant des caravanes. D'après le quotidien régional L'Est Républicain, le père de famille qui appartenait à la communauté des gens du voyage aurait tué ses proches à l'aide d'une arme à feu avant de la retourner contre lui. La 4e victime serait sa belle-mère. À l'étranger, la Russie prépare activement des actions de sabotage contre le Danemark. C'est ce qu'ont affirmé aujourd'hui les services de renseignement danois. Des actions qui pourraient cibler l'industrie de défense dès 2024. Les autorités avaient signalé que la menace russe contre le Danemark, pays soutien de l'Ukraine, s'était renforcée.
5: Et voici votre météo.
6: Parfaitement, Guillaume, puisque les nuages dominent cet après-midi. La Bretagne, la Normandie, le Nord et les Ardennes. Des éclaircies sur les Pays de la Loire et l'île de France. Quelques rares averses sur la Manche. De légers voiles nuageux sur le Grand Est, le Loiret, la Charente et les Alpes-Maritimes. Le soleil est présent sur la Corse, les Bouches-du-Rhône, l'Occitanie, la Nouvelle-Aquitaine, l'Auvergne-Rhône-Alpes, la Bourgogne-Franche-Comté. Et le Cher, au niveau mercure, il faut compter cet après-midi 21 à Arras, 23 à Vannes, 26 à Aurillac et jusqu'à 35 degrés du côté de Montpellier. Voici Guillaume Aubert sur Nostalgie.
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5: Et aussi le moment que vous attendez tous, évidemment, comme tous les jours, l'instant Johnny. Je vous propose aujourd'hui quelque chose de Tennessee. C'est pour vos cadeaux.

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0: J'adore ce nouvel horaire, être avec vous tous les jours en direct entre 10h et 13h. Et puis j'adore parce que je peux apporter mes disques tout à l'heure à 12h40, une pépite extraordinaire. Bon, je pense un peu osé quand même, mais ça va passer, ça va surprendre en tout cas. Extraordinaire à ne pas manquer, j'en dis pas plus hein, évidemment. Je laisse la surprise, comme ça vous êtes obligés de rester avec nous jusqu'au bout. Rendez-vous tout à l'heure à 12h40.
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0: En attendant, on se fait plaisir quand même avec une nouvelle demi-heure non-stop avec David Bowie qui arrive, Phil Collins ou encore Francis Cabrel.
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Juste avant la pépite de 12h40 que je vous ai bien vendue tout à l'heure, je salue Johanna qui fait une pause déj avec ses collègues. Il fait beau aujourd'hui à Toulouse, déjeuner terrasse aujourd'hui, vous avez bien de la chance. Voici en attendant Axel Red et Sensualité sur Nostalgie.

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Alors, cette fameuse pépite de 2h40, vous reconnaissez? Ah, je suis fan. Fan. Je l'ai déjà reçu ici en interview. Hein. C'est l'immense Richard Gottener. C'est bon, ça. D'écouter ces tubes, ça fait du bien, ça fait plaisir. J'ai choisi cette pépite, le Mambo du...

0: 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Rendez-vous dans un instant avec la diva du dancing, Philippe Cataldo. Il y a aussi Bob Marley qui se prépare. 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Bel après-midi avec Nostalgie.
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5: Bonjour à tous. À retenir à 13h cette bonne nouvelle. Les aides au carburant seront reconduites pour le mois de septembre et octobre. C'est ce qu'a indiqué aujourd'hui la ministre déléguée à l'énergie Maud Bréjon. Dans le détail, le guichet pour les gros rouleurs à destination des ménages modestes sera lui prolongé jusqu'au 30 septembre. Ces aides seront également reconduites pour 2 mois pour les agriculteurs, les pêcheurs et pour le secteur du BTP. Un mot sur le climat. L'épisode actuel El Niño pourrait être le plus puissant depuis 4 décennies, annonce aujourd'hui de l'Organisation Météo Mondiale de l'ONU. Ce phénomène naturel et cyclique se distingue par une hausse des températures de l'eau au-delà de la moyenne. Cela entraîne les mois suivants des modifications majeures des régimes de vent, de pression et de précipitation à l'échelle de la planète. Au Moyen-Orient, l'armée iranienne a affirmé aujourd'hui avoir visé des bases américaines au Koweït, aux Émirats Arabes Unis. Réponse de Téhéran après des frappes américaines sur son territoire. Les gardiens de la révolution auraient frappé des dépôts d'équipement et de système radar de l'armée américaine. Enfin, une bonne nouvelle pour terminer. Le PSG féminin s'est qualifié hier pour la Ligue des Champions en battant en prolongation Francfort 5-1. Les Parisiennes vont retrouver l'OL ou encore le Paris FC dans la compétition. Les clubs français connaîtront demain leur adversaire pour les 6 journées de championnat lors du tirage au sort à Nyon en Suisse.
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5: Cet après-midi, des nuages sur la Bretagne, la Normandie, le Nord et les Ardennes, des éclaircies sur les Pays de la Loire et l'Île-de-France, de légers voiles nuageux sur le Grand Est, le Loiret, la Charente et les Alpes-Maritimes. Le soleil est présent sur la Corse, les Bouches-du-Rhône, l'Occitanie, la Nouvelle-Aquitaine, l'Auvergne-Rhône-Alpes, la Bourgogne-Franche-Comté et le Cher. Pour les températures cet après-midi, 22 à Valenciennes, 25 à Rennes, 33 à Marseille et 36 à Perpignan. Voici Patrick Couven sur Nostalgie.
6: Il est là, le traditionnel. Merci Guillaume. Et bonjour à vous, merci d'écouter Nostalgie. Bon après-midi, sympa de se retrouver là avec 2 tubes 80, Bob Marley et Philippe Cataldo.

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0: Et je colore d'ailleurs votre après-midi avec les tubes 80 à Culture Club, très vite Renault également. Bienvenue, bonne pause peut-être à 13h17, bonne rentrée à vous tous. Nous sommes le 3 septembre aujourd'hui et je mets un petit peu de couleur, oui, dans votre après-midi. Alors justement, on va rester dans la couleur avec la tendance cet automne pour vos chaussures. Eh bien, ce sera le marron, le basket marron coche toutes les cases pour cet automne, le mocassin marron aussi. Et puis les bottes marron, bah ça va avec tout. Alors vous avez tendance plutôt à choisir le noir, comme ça sans réfléchir, mais pour autant, le marron est le grand gagnant de cet automne.
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0: Une demi-heure non-stop avec Jeanne Mas et Tina Turner.
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Et vous voyez, vous et moi, on est raccord sur la musique. On est synchro sur les tubes 80. Ça, c'est quand même un grand bonheur. Jeanne Mas, très vite. Et une pépite avec Jennifer Page sur Nostalgie.

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0: Et surtout tube 4h. Alors si j'ai bien compris, vous êtes là pour la musique. Une après-midi musicale, puisque vous allez reprendre le boulot là. 13h52, ben, j'ai pour vous Bruce Springsteen, Seal et Mylène Farmer. Avec ça, je pense que vous devriez faire une bonne reprise. Un très bon jeudi avec Nostalgie.
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8: Et travailler avec de la bonne musique, ça change tout. Le boss est là, Bruce Springsteen, sur Nostalgie. 14h, bienvenue.

celui-ci, j'ai dû le passer au moins 1500 fois. J'ai dû l'écouter au moins 3000 fois. Ça fera 3000 une fois. Mais cette fois-ci, c'est avec vous sur Nostalgie. Billy Ocean, Caribbean Queen.

0: Nostalgie, beaucoup de musique dans votre après-midi. Jean-Jacques Goldman, on rappelle l'histoire. Encore Blondie.
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0: Et si vous pouviez rentrer dans tous les bureaux, tous les taxis, tous les bâtiments où ça bosse en ce moment en France, une fois sur deux, sans exagérer, hein, vous verrez que c'est Nostalgie. Vous écoutez Nostalgie au travail. Et vous avez raison, vous voyez, comme Erika à Lyon, Vincent à Marseille, je vois Ludovic du côté de Grenoble en Isère, j'ai skié juste au sud de Grenoble, je sais plus comment déjà, à Autran, voilà, j'ai fait du ski de fond là-bas, très bel endroit. Merci de votre fidélité avec Nostalgie, tous les tubes 80 ils sont là dans la prochaine demi-heure non-stop et elle arrive. Hein.
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0: Une pépite avec Seal ou encore Laurent Voulzy.

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merci d'être là, merci d'écouter Nostalgie. Là, je révèle votre côté punk. Allez, on va dire votre côté new wave punk. Voilà, j'adoucis un petit peu le trait. Avec Blondie, Call Me, qui est aussi la bande originale du film American Gigolo.

0: nostalgie tous les tubes 80. Bon après-midi. Etienne Dao dans ma playlist. On va écouter ça ensemble. Air Susan Fire. Elle ne vient pas souvent en France, hein, mais quand elle vient pour de bon. 16 dates historiques pour Céline Dion à l'Accor Arena de Paris La Défense. 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
2: Du bleu sur Nostalgie, du bleu comme le ciel de ce jeudi 3 septembre, du bleu avec Étienne Dao. Il est 15h, travaillez bien.

0: Et même super après-midi avec Michel et Georges. Qu'est-ce qu'il raconte? Ah bah, Michel Berger et George Michael, George sans S. Attention, George Michael et cette pépite, ce trésor qu'on va écouter. Face de George Michael, c'était également le nom de l'album de George Michael sorti en 87 sur lequel vous retrouviez Face, évidemment, mais également I Want Your Sex ou encore One More Try. Et cet album, Face, avait reçu un Grammy Awards en 1989. Voilà, vous apprenez des choses à 3h15 sur Nostalgie, c'est parfait.
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0: À cause des garçons et Arsenal on Fire. Cadeau.
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Je vois que ça boulotte avec nostalgie. Et même votre travail, la perception de votre travail est modifiée, change grâce aux demi-heures non-stop de tubes sur nostalgie. Et ça, c'est un peu la faute de Michel Berger quand même, et de Mano. Tiens.

Excellent après-midi avec Nostalgie. 1983, Madonna sort Holiday. Succès mondial planétaire. 1986, Rebelote. Version rappée, comme les carottes. MC Michael J. and the Jesus Men sur Nostalgie maintenant.

0: 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Et de Stage au boulot, c'est le top. Merci aux taxis qui nous écoutent, aux commerces, aux artisans, toutes les personnes qui travaillent, les bureaux, le service public, le service privé, enfin tout le monde. Et merci d'être là. C'est quand même beaucoup plus agréable de bosser avec Kim Wilde, Alphaville pour les tubes 80. Et là, j'ai un trésor pour vous avec Ten Sharp qui arrive sur Nostalgie.
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2: Et vous savez ce qu'on dit, hein, le travail c'est la santé, le stage aussi, c'est la santé. Avec Kim Wilde tout de suite et Daniel Balavoine, 16h.

0: Merci d'être là, merci d'écouter Nostalgie. Oui, de vrais messages avec de vrais auditeurs. Oui, Leïla, en voiture, elle écoute Nostalgie, elle part faire les courses là. Elle m'a laissé un petit message. Merci.
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0: Ah bah je fais de mon mieux hein, pour que ça soit le plus light, le plus léger possible. Et en même temps, on va rester très efficace, très efficient en travaillant, en écoutant tous les tubes 80 de Nostalgie. Alors là, j'ai une bonne surprise pour vous. Le double Céline Dion qui arrive. Deux titres à la suite de Céline sur Nostalgie septembre. Évidemment, c'est moi, Céline Dion. Actualité oblige.
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0: Avec Indochine, Ricky and Poveri, Alphaville, au cœur de la demi-heure non-stop.
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0: Nostalgie, tous les tubes 80, bon après-midi. Vous êtes sur la fin du boulot là, hein, c'est parfait. Nostalgie. En revanche, vous êtes sur le début de Miguel de Rennes, qui arrive dans un instant, Miguel, 17h-20h. C'est important d'être là, c'est important de jouer à 18h50 avec Miguel qui vous offre le concert de Céline Dion à Paris. Et puis de la musique aussi, hein, U2, Amy Stewart, Jean-Jacques Goldman et même sur Nostalgie.
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11: Merci d'avoir choisi Nostalgie, les 17h. Point sur l'info avec vous, Guillaume Parisot. Bonjour Guillaume.
16: Bonjour Miguel, bonjour à tous. À la une de ce mercredi après-midi, l'été 2026 restera dans l'histoire. C'est ce qu'a jugé aujourd'hui la ministre de la Transition écologique, Monique Barbu. L'été le plus chaud jamais enregistré en France. La ministre appelle à être à la hauteur des enjeux en matière climatique, c'est-à-dire de diminuer les émissions de gaz à effet de serre. En Haute-Saône, les corps de 4 personnes d'une même famille, dont 2 enfants âgés de 6 et 9 ans, ont été découverts hier sur un terrain abritant des caravane. D'après le quotidien régional L'Est Républicain, le père de famille qui appartenait à la communauté des gens du voyage aurait tué ses proches à l'aide d'une arme à feu avant de la retourner contre lui. La 4e victime serait sa belle-mère. À l'étranger, la Russie prépare activement des actions de sabotage contre le Danemark. C'est ce qu'ont affirmé aujourd'hui les services de renseignement danois, des actions qui pourraient cibler l'industrie de défense. Dès 2024, les autorités avaient signalé que la menace russe contre le Danemark, ce pays soutien de l'Ukraine, s'était renforcée. On termine par du sport en foot. L'UEFA a ouvert aujourd'hui une procédure disciplinaire visant 2 joueurs du Fenerbahçe, le français Matteo Guendouzi et l'attaquant anglais Mason Greenwood. Une procédure après le match barrage retour électrique de Ligue des Champions la semaine passée contre l'Olympique Lyonnais. Le milieu de terrain tricolore a été l'auteur notamment d'un doigt d'honneur en direction des supporters lyonnais et de provocations qui avaient mené à des incidents après la rencontre.
11: Couillotant, Guillaume, il fait bon, hein, très bon même.
16: Parfaitement, Miguel, puisque demain la pluie sera présente uniquement sur la Manche. Ah. Bien évidemment, par contre, des nuages sur la Bretagne, la Normandie et le Nord, des éclaircies sur les pays de la Loire et les Ardennes, de légers voiles nuageux sur l'Alsace, la Bourgogne-Franche-Comté, l'île de France, le centre et la Corse, du soleil sur le Grand Est, l'Auvergne-Rhône-Alpes, la Nouvelle-Aquitaine, l'Occitanie et la Provence. Pour les températures, demain matin, 16 à Dijon, 19 à Brest, 20 à Montélimar et 22 à Bastia, mon cher Miguel.
11: C'est très agréable. Merci beaucoup, Guillaume. Un petit peu de nuage, ça va nous réchauffer en plus. Très heureux d'être avec vous jusqu'à 20h. C'est Miguel de Rennes. Nostalgie vous ramène avec donc U2 pour la New Wave qui arrive et juste après Lio. Profitez-en bien.

Nostalgie vous ramène, on rentre ensemble, l'esprit léger, le sentiment du devoir accompli avec tous les tubes que vous aimez. Stéphane Escher arrive après Amy Stewart avec son Knock on Wood, ce qu'on pourrait traduire d'ailleurs littéralement par toucher du bois. C'est le même sens pour se porter chance, pour conjurer le sort. Ici, aucune malchance, aucune mauvaise vibration, que du bon sur Nostalgie. Belle fin d'après-midi.

0: Merci d'avoir choisi Nostalgie pour finir votre journée.
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0: Très heureux d'être avec vous pour faire en sorte justement que cette journée se termine en beauté avec tous vos tubes préférés. Détendez-vous, laissez-vous porter, on est ensemble, on est bien. D'ailleurs, tiens, j'ai vu ce matin dans la presse cette question. Est-ce grave, en ce jour-là, de lendemain de rentrée des classes, est-ce grave de voler des stylos, des cahiers ou des post-it pour compléter la liste de fournitures scolaires de votre enfant? Eh ben oui, si vous l'avez fait, je vous ai mis à l'aise. Oui, car vous pouvez être licencié pour faute grave, les amis. Ne faites pas ça. Retournez au magasin s'il manque quelque chose. C'est pas grave, ça vous prend quelques minutes et vous avez un petit trajet à faire avec nous et tout ira bien. La preuve, on a une demi-heure non-stop qui arrive avec Tina Turner, Soft Cell, Tainted Love et Mylène Farmer. Profitez bien.
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0: Que des bonnes vibrations sur Nostalgie. Avant Mylène Farmer, on vous écoute.
1: Alors moi, c'est Juliette de Limoges.
0: Bonjour Juliette, c'est quoi votre tube préféré?
1: Le tube que j'aime énormément, c'est Temps à nouveau, ouais, de Jean-Louis Aubert. Mmh. Ça me rappelle quand j'étais avec mon père et ma mère dans la voiture pour aller en vacances. On écoutait cette musique à fond.
0: Eh ben, vous allez retourner en vacances grâce à Nostalgie. Voici Jean-Louis Aubert, tout de suite pour vous.

Heure de rentrer ensemble en cette fin de journée que je vous souhaite excellente. On a le droit de chanter dans les aigus sur Nostalgie, on fait ce qu'on veut, on s'en fiche. On est là pour profiter ensemble de tous les tubes qui arrivent et notamment entre 18h et 19h. Je vous le rappelle, Céline Dion, dès que vous entendrez un tube de Céline, il faudra être sur le coup pour appeler le 3937 et gagner, je vous le souhaite, la platine vinyle et l'album qui va avec, le double album vinyle qui sort demain d'ailleurs dans le commerce, mais que vous pourrez gagner là dès aujourd'hui avec nous les amis. Soyez hyper vigilant des nouvelles de Céline, tiens je vous en donne. Apparemment, ce qu'on sait nous, hein, on a les petites infos secrètes, les répétitions se sont passées à merveille, la voix est intacte, merveilleuse, Céline est au top pour ses concerts à Paris qui arrivent. Et ce qui arrive aussi sur Nostalgie, c'est Elton John dans quelques instants.

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30: 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Un point sur l'info avec vous, Guillaume Parizeau, bonsoir.
31: Bonsoir Miguel, bonsoir à tous. À savoir, en ce début de soirée, ce sont les 5 départements vigilance orange canicule. Sont concernés l'Ardèche, l'Aude, la Drôme, le Gard et l'Hérault. Des températures de 36 à 38 degrés sont attendues demain sur place. Ces très fortes chaleurs persistantes, au moins jusqu'à dimanche sur la moitié sud du pays. Selon Météo France, d'ailleurs, l'Hexagone a enregistré 53 jours de vagues de chaleur inédites cet été. Il se passe des choses en politique. Sera-t-il candidat à la présidentielle? Si je me lance, c'est au bon moment, à marteler aujourd'hui François Hollande. L'ex-président fera connaître sa décision à la fin du mois de décembre pour l'élection de 2027. Il a reconnu être déjà en campagne alors que son nouveau livre sorti ce jeudi, Unir, Nouveau Monde, Nouvelle Gauche chez Robert Laffont, est truffé de propositions. Au Moyen-Orient, l'armée iranienne a affirmé aujourd'hui avoir visé des bases américaines au Koweït et en Émirats arabes unis. Réponse de Téhéran après des frappes des États-Unis sur son territoire. Les gardiens de la révolution auraient frappé de leur côté des dépôts d'équipements et des systèmes radars de l'armée américaine. Enfin, termine par du sport en foot. J-1 avant le match PSG-Monaco en Ligue 1. À l'occasion d'une conférence de presse aujourd'hui, l'entraîneur parisien Luis Enrique s'est exprimé sur la course au Ballon d'Or. Le technicien espagnol souhaite voir la récompense décernée à un joueur du PSG, notamment avec les titres décrochés par le club cette année. D'ailleurs, le successeur d'Ousmane Dembélé sera connu à Londres le 26 octobre prochain.
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31: Et oui, soyez zen comme Miguel de Rennes, puisque le soleil domine demain matin. Le Grand Est, l'Auvergne-Rhône-Alpes, la Nouvelle-Aquitaine, l'Occitanie et la Provence. De légers voiles nuageux sur l'Alsace, la Bourgogne-Franche-Comté, l'Île-de-France, le Centre et la Corse. Des éclaircies sur les Pays de la Loire et les Ardennes. C'est gris sur la Bretagne, la Normandie et le Nord pour les températures demain matin. 16 à La Rochelle, 17 à Mulhouse, 20 à Dunkerque et 22 à Montpellier.
33: Bon, je ressors mes tongs. Merci beaucoup, Guillaume. Je vous amène un short demain. Belle fin d'après-midi à tous, vous êtes bien sur Nostalgie, c'est Miguel de Rennes jusqu'à 20h avec vos tubes Gesh Patti, Elton John, profitez bien.

Nostalgie vous ramène dans la joie, la bonne humeur, pour que votre journée se termine bien avec Bernard Lavilliers et Jimmy Cliff qui arrivent juste après Bananarama. Avec les paroles anglaises les plus faciles à chanter du monde. Nanana, c'est à vous, allez-y.

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0: Ah, je suis très heureux d'être avec vous pour faire en sorte justement que cette journée se termine bien. Oubliez les embouteillages, oubliez les sardines dans les transports en commun. Non, restez tranquille, portez par tous les tubes que vous aimez, que vous allez pouvoir entendre en non-stop dans les minutes qui viennent. Et puis parmi ces tubes, je vous le rappelle, un tube de Céline Dion à 18h50. Dès que vous l'entendez, 39-37, il y aura une petite question très facile. Alors je vous donne un indice, tiens. La chanson, le tube, c'est My Heart Will Go On. Comme ça, vous pouvez réviser votre Titanic pendant la demi-heure qui vient, durant laquelle vous allez pouvoir profiter en non-stop donc de Whitney Houston. Il y aura aussi le We Will Rock You de Queen. Une très belle fin d'après-midi sur Nostalgie.
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Nostalgie vous offre une demi-heure de tube non-stop. Avec, comme promis tout à l'heure, Céline Dion. Allez, dans 17 minutes précisément, 39-37 les amis, il faudra être sur le coup. Mais pour le moment, je vous propose We Will Rock You, The Queen. Après, Le Cœur en stéréo de Jeanne Masse. Très belle fin d'après-midi à tous sur Nostalgie.

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1: Je suis Virginie Dubossier dans le Var.
0: Coucou Virginie, c'est quoi votre souvenir?
1: Donc moi, mon souvenir, c'est quand on dansait la lambada de Kaoma sur le bal de la place de Saint-Cyr-sur-Mer. On rejoignait ma tante, mes cousines et on s'éclatait. Voilà, donc je vous souhaite une bonne écoute de ce tube et une bonne soirée à tous.
0: Eh ben, réunissez toute la famille, les cousines, la maman et tout le monde et dansez sur Kaoma sur Nostalgie.

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0: Et vous.
1: L'histoire d'amour continue.
2: Et sur Nostalgie, c'est un mois spécial. Et je pense que ça va faire plaisir à Flora qui est avec nous. Bonsoir Flora.
3: Bonsoir.
2: Bienvenue sur Nostalgie. Vous êtes où Flora?
3: De Rennes.
2: Eh ben bienvenue chère Rennaise. On est entre Rennes, c'est formidable, on ne se connaît pas. Mais je suis ravie de vous... je suis ravie de vous accueillir dans la famille Nostalgie, ma chère Flora. Petite question de vérification pour vous offrir le double album vinyle live Zénith 95 et la platine vinyle pour l'écouter. On a écouté à l'instant la BO de Titanic. À la fin du film Titanic, trois propositions, Flora. Jack lâche la planche et coule. Rose lâche la planche et coule, ou Jack n'aurait jamais dû lâcher la planche parce qu'il y avait de la place pour tenir à deux.
3: La dernière réponse, évidemment.
2: La première et la dernière, mais on est d'accord que le cœur parle. Mais oui. Pourquoi il la lâche? Faut jamais... Mais non. À chaque fois.
3: On était tous déçus.
2: Mais bien sûr. Et à chaque fois qu'on revoit le film, on se dit mais non, il va pas lâcher. Et ben c'est... Flora, en tout cas, la platine vinyle et le double album, c'est gagné. Et vous êtes inscrite pour le tirage, pour venir à Paris. On vous offre transport et hébergement pour la voir en concert là lors de l'une de ses représentations à venir. Je vous souhaite bonne chance, ma chère Flora.
3: Oh là là, le rêve.
2: Et ben je vous le souhaite de le réaliser, ce rêve. Ben moi aussi. Des bises et bonne soirée à vous. Restez pour la suite, ma chère Flora, et vous qui êtes là avec Daniel Balavoine qui arrive dans quelques instants.

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4: 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Point sur l'info avec vous, Guillaume Parisot. Bonsoir Guillaume.
5: Bonsoir Miguel, bonsoir à tous. À retenir ce soir, la France a enregistré 53 jours de chaleur inédite cet été. C'est ce qu'a indiqué aujourd'hui Météo France dans son bilan de la saison. Elle a été marquée par trois vagues de température anormale élevée entre juin et août. En parallèle, cinq départements seront demain midi en vigilance orange canicule. Sont concernés l'Ardèche, l'Aude, la Drôme, le Gard et l'Hérault. Des températures de 36 à 38 degrés sont attendues sur place. C'est la bonne nouvelle du jour. Les aides aux carburants seront reconduites pour le mois de septembre et octobre. C'est ce qu'a indiqué aujourd'hui la ministre déléguée à l'énergie Maud Bréjon. Dans le détail, le guichet pour les grands rouleurs à destination donc des ménages modestes sera prolongé jusqu'au 30 septembre. Ces aides seront reconduites pour deux mois pour les agriculteurs, les pêcheurs et pour le secteur du BTP. On reste dans la thématique de la route. Plus de 30 000 commandes pour le dispositif leasing social. Ce mécanisme vise à permettre à des ménages modestes de disposer d'une voiture électrique neuve moyennant un loyer modéré. Il permet aussi de doper le marché de l'automobile français. D'ailleurs, les ventes de voitures électriques représentent d'ailleurs 38% du marché automobile en août. On termine par du sport en foot. C'est parti pour le lancement de la troisième journée de Ligue 1. Avancée à ce jeudi en raison de la Ligue des Champions. Première rencontre, Toulouse est opposée à Lille. La dernière rencontre d'ailleurs entre les deux équipes s'était soldée en avril dernier par la victoire des Nordistes 4-0. Une rencontre à suivre dès 20h45 et sur la chaîne Ligue 1 plus Canal 2.
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5: Demain matin, c'est gris sur la Bretagne, la Normandie et le Nord. Des éclaircies sur les Pays de la Loire et les Ardennes. De légers voiles nuageux sur l'Alsace, la Bourgogne-Franche-Comté, l'Île-de-France, le Centre et la Corse. Du soleil sur le Grand Est, l'Auvergne-Rhône-Alpes, la Nouvelle-Aquitaine, l'Occitanie et la Provence. Pour les températures demain matin, 14 à Limoges, 17 à Nantes, 18 à Metz et 21 à Marseille. Voici Miguel Doré.
12: Oui, c'est moi.
5: C'est vous.
12: Merci Guillaume, bonne soirée.
5: Bonne soirée.
12: Eh oui, je suis là jusqu'à 20h avec vous. On fait la roue du retour ensemble avec tous les tubes que vous aimez. Kiss, make-up obligatoire, juste après Daniel Balavoine.

Nostalgie vous ramène jusqu'à 20h. Nostalgie vous détend même avec des tubes qui vous rappellent l'été. Eh oui, la preuve, un tube de l'été pour vous avec William et Sacha lorsqu'ils étaient encore copains. Nuit de folie et cette partie rap que vous allez pouvoir tenter. Attention, hein, elle n'est pas facile, c'est une cascade réservée aux professionnels. Voici début de soirée sur

0: Excellente soirée sur Nostalgie.
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0: Et ensemble, on oublie les embouteillages, on oublie là les gens qui vous collent, on oublie la barre un peu moite du bus ou du métro ou du train, peu importe. On oublie d'ailleurs le train en retard aussi, ça c'est important. On se détend ensemble avec tous les tubes que vous aimez, avec vos histoires autour de ces tubes, vos anecdotes, vos souvenirs, les moments qui ont marqué votre vie, notamment sur celles et ceux qui arrivent dans quelques minutes pour une demi-heure non-stop. Il y aura Stevie Wonder, il y aura Lerita Mitsuko, vous avez forcément un truc sur Marcia Baila, je suis sûr. Jimmy Somerville à ses débuts avec Bronze Kibit aussi sera là avec Small Town Boy. Une très belle soirée sur Nostalgie.
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Nostalgie vous ramène tout en douceur, zéro stress avec comme promis votre tube préféré non-stop, Rita Mitsuko, Jimmy Somerville, après une chanson à tube dont les refrains sont en zoulou, les couplets en anglais. Voici Johnny Clegg.

Excellent début de soirée sur Nostalgie. Avec tous les tubes 80 focus dans quelques minutes, comme promis, sur l'année 84 avec le Small Town Boy de Bronze Kibit. Il y aura les Marcia Baila de Rita Mitsuko après un tube énorme.

0: Excellente soirée sur Nostalgie. D'autres pépites arrivent avec Nostalgie Signature. Bonsoir Thomas Cosset.
1: Salut Miguel, salut à tous.
0: Ça va bien?
1: Ça va très très bien. Ah, des pépites.
0: Oui. Continue à me surprendre.
1: Des bonnes grosses pépites.
0: Allez, dis-moi. Alors, un truc incroyable.
1: Ça, c'est pour toi, c'est cadeau. À 20h, je vais passer Orchestral Manœuvre in
0: the Dark.
1: C'est pour toi.
0: Oh là
1: là. Ça, c'est mon cadeau. Ouais. Et puis j'en aurai d'autres aussi. J'ai vu que Simple Minds sortait un nouveau single aujourd'hui.
0: Donc ils ont annoncé des dates de concert aussi.
1: Voilà, une tournée au printemps en France. Donc je me suis dit, c'est l'occasion d'avoir du Simple Minds. Mais en version acoustique.
0: Oh là là, merveilleux. Ouais. Belle soirée à vous tous avec Thomas Cosset, Nostalgie Signature.
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Belle soirée ici sur Nostalgie, c'est Nostalgie Signature. Et ce jeudi de septembre, Simple Minds a fait l'actu avec l'annonce d'un nouveau titre et puis l'annonce d'une tournée française au printemps. Donc du coup, ça m'a donné envie de vous servir du Minds, mais en acoustique. Eh ouais, Nostalgie Signature oblige. Don't you forget about me pour vous ce soir. Écoutez ça, c'est sur Nostalgie.

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0: C'est moi, salut tout le monde, c'est Thomas Cosset sur Nostalgie pour Nostalgie Signature. Je vous propose tous les soirs de finir la journée, allez, pas sur une partition parfaite on va dire, mais pas loin d'être parfaite, parce que franchement, ce qui arrive dans quelques instants sur Nostalgie, ça vaut le coup.

0: à part, et si vous voulez, on reste ensemble ce soir jusqu'à minuit.
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2: Du live dans Nostalgie Signature, il y en aura ce soir. Hein, et un premier titre en live. Maintenant, j'ai choisi de vous passer Téléphone New York avec toi. Plutôt pas mal. Faut savoir que Téléphone a joué à New York quand même. C'était quoi, au printemps 80. Ils ont fait la tournée des clubs new-yorkais. Des trucs plutôt pas mal. Hein. Ils sont passés au CBGB's, au Max Kansas City, au Club 80. Ils ont surtout joué, c'est vrai, pour la colonie d'expatriés français qui était là-bas. Mais ce que vous diront Téléphone, si vous leur parlez de cette virée à New York, ce qu'ils retiennent le plus, c'est qu'ils ont fait du voile dans la baie de New York City. Ils ont croisé la Statue de la Liberté. Ils sont passés au large de la Statue de la Liberté. Ils avaient pu monter à bord du trimaran du skipper Eugène Riguidel, qui était sur place et qui préparait une transat en transatlantique. Donc voilà, c'est ce qui a marqué Téléphone à ce moment-là. On va revenir sur Terre, on va revenir au port, on va revenir en live sur Nostalgie dans Nostalgie Signature pour retrouver maintenant Téléphone New York avec toi.

Merci de nous rejoindre ce soir sur Nostalgie, dans Nostalgie Signature. Il y a des groupes qui vous marquent par leur son, par leur style. Moi, c'est un groupe qui m'a marqué par son logo. Un truc bam, un truc in your face, c'est le trio British Bros. C'est un logo avec une espèce de 3X qui représentait les trois membres du groupe et avec le nom comme ça, écrit en gros en haut. Et moi, j'adorais ça.

Un bon début de soirée avec nous ici sur Nostalgie. Merci de nous rejoindre dans Nostalgie Signature. Ce nouveau rendez-vous qu'on se fixe tous ensemble du lundi au vendredi de 20h à minuit. Je vous attends. Nostalgie Signature, c'est des tubes 80, d'accord, mais c'est peut-être des tubes qui se remarquent, des tubes qui se démarquent. Et puis Nostalgie Signature, c'est peut-être un peu plus encore. Je vous promets des titres en live, je vous promets des reprises, mes choix personnels aussi, et je serai très très heureux d'échanger avec vous autour de ces choix. On pourra échanger des messages sur les réseaux sans problème. On a toute la soirée pour faire ça. Stay the night, Billy Ocean sur Nostalgie.

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13: Belle soirée avec nous ici sur Nostalgie. On est ensemble dans Nostalgie Signature. The Bell Stars arrive. Gimme the Night aussi par George Benson. 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

Je suis très heureux de vous retrouver ce soir encore ici sur Nostalgie pour ce nouveau numéro de Nostalgie Signature. Et moi, je suis très sensible, très attaché, peut-être comme vous d'ailleurs, hein, aux musiciens français, à la musique française, et parmi eux, Michel Jonas. Alors, j'aurais pu vous choisir un titre de son live mythique, Palais des Sports 86, mais j'ai préféré vous présenter une version alternative acoustique de Joueur de Blues, Michel Jonas, sur Nostalgie.

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2: Toute la soirée sur Nostalgie. Nostalgie signature. J'essaye d'habiller cette émission façon coups humains avec par exemple Dead or Alive, You Spin Me Around. Il y aura aussi Niagara dans quelques instants. Et puis on peut faire aussi de la découverte dans Nostalgie signature ce soir. Dire Straits sur scène, Dire Straits en live. Et est-ce qu'on pourrait faire ça? On va faire ça, ouais. On va faire ça. On va aussi écouter Rod Stewart qui chante du Creedence Clearwater Revival. Hein, Rod Stewart qui chante du CCR. Franchement, ça se découvre ici. Ça se découvre sur Nostalgie, dans Nostalgie Signature. À tout de suite.
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2: Version live dans Nostalgie Signature. Et je suis allé chercher un titre de Dire Straits, Money for Nothing, parce que je trouve que Dire Straits sont des visionnaires. Le clip de Money for Nothing, à l'époque en image de synthèse, franchement, Minecraft n'a rien inventé. Pareil, dans les paroles de cette chanson, ils parlent de Custom Kitchen Delivery, de la livraison de bouffe à domicile. Ils avaient tout prévu, Uber Eats, Deliveroo, HelloFresh. Ils sont forts, Dire Straits. Ils sont très forts et encore plus forts en live. Money for Nothing, ce soir, sur Nostalgie. Yeah.

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2: Dans Nostalgie Signature, chaque soir, on s'autorise des covers, des reprises. Et là, je suis très heureux de vous proposer ce titre de Creedence Clearwater Revival que j'aime beaucoup. Mais là, repris par la voix juste splendide de Rod Stewart sur Nostalgie.

0: 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On est bien ensemble et on va rester ensemble ce soir sur Nostalgie. La suite de Nostalgie Signature, ce sera du live avec Johnny Hallyday et un invité surprise. Ce sera Véronique Sanson en acoustique avec un invité surprise. C'est ça, Nostalgie Signature. 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
4: Il est 22h sur Nostalgie et c'est Nostalgie Signature. Vous arrivez pile au bon moment pour les tubes 80 avec The Romantics, mais plus encore du live Johnny Hallyday et une version complètement remixée de Voyage Voyage avec Desireless. Soyez les bienvenus.
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2: Thomas Cossé avec vous ce soir sur Nostalgie, dans Nostalgie Signature. Fin de journée, 10 heures passées, c'est peut-être le moment de souffler un petit peu. Et là, j'ai vraiment ce qu'il vous faut. Toute la douceur d'un titre acoustique qui va s'écouter, mais alors vous allez voir, tout seul. Véronique Sanson, Christophe Maé, Besoin de personne et tout

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2: Et je vous accueille tous les soirs ici sur Nostalgie. Je vous accueille à bras ouverts. Enfin, bras ouverts. J'ai quand même les bras un peu chargés de disques, de toute ma sélection. J'ai remarqué que depuis le début de la semaine, j'avais pas encore passé un de mes groupes favoris, The Rolling Stones. Et je sais que vous les aimez beaucoup aussi, les Stones. Donc, je me suis dit, Miss You, ça, ce serait une bonne idée. Et puis, Nostalgie Signature, vous le savez, c'est aussi de faire un petit pas de côté, aller vers des versions qu'on connaît moins, des versions réarrangées. Et là, j'ai retrouvé une version rallongée de Voyage de Desireless, une sorte de voyage au long cours, au très long cours. Et je vous embarque avec moi. Ça se passe dans quelques instants ici sur Nostalgie.
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Merci de nous rejoindre ce soir sur Nostalgie, dans Nostalgie Signature. Tous les soirs, on fait de la place à des versions rallongées de vos tubes 80 favoris, des versions remixées. Là, j'ai choisi Voyage Voyage ce soir de Desireless et ça me permet de, voilà, de faire un petit coup de projecteur aussi sur le parolier de cette chanson, Jean-Michel Riva, une personne qui a écrit pour vraiment tout un tas de musiciens très différents. Il a écrit pour Delpech, le Loir-et-Cher. Il a écrit pour Claude François, le Lundi au Soleil. Il a même adapté Siffler sur la colline pour Joe Dassin. Et là, donc, il livre des paroles qu'on connaît tous par cœur et qu'on va chanter dans cette version remix de Desireless, Voyage, Voyage, maintenant sur Nostalgie, dans Nostalgie.

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2: Exactement, maintenant sur Nostalgie, dans Nostalgie Signature, du live, et je ne vous offre pas un, mais deux Hallyday. Père et fils réunis le temps d'un mythique concert au Parc des Princes. David derrière la batterie, Johnny devant un public en folie, ensemble pour Jolie Sarah.

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4: La dernière heure de Nostalgie Signature s'ouvre sur un quart d'heure bien spécial, le quart d'heure américain, du tempo, mais alors tout en douceur, du soft pour bien terminer sa journée. Soyez les bienvenus, c'est Nostalgie Signature, ici sur Nostalgie.
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Merci de nous rejoindre ce soir sur Nostalgie pour Nostalgie Signature. Vous êtes au creux d'un moment de douceur. C'est notre quart d'heure américain, c'est comme ça tous les soirs. Et je suis très très heureux de vous présenter ce tube de Starship. On accueille

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2: Une très belle fin de soirée, je suis très très heureux de la passer avec vous et je suis flatté, honoré que vous me confiez les clés pour la suite.

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2: Et attention pour le live ce soir dans Nostalgie Signature. Sunday, Bloody Sunday, U2, oui messieurs, dames. Je vais vous parler du tout début de cette chanson qui a été jouée la première fois d'ailleurs en concert. C'était avant Noël 82 à Glasgow. Bono n'est pas très sûr de la chanson parce qu'il y a quand même un message politique un peu fort. Et il dit au public, c'est une nouvelle chanson, on la joue. Et si vous ne l'aimez pas, on ne la jouera plus jamais. Mais ce soir-là, heureusement, la réaction du public est massive. Et donc ce soir, on peut encore écouter Sunday, Bloody Sunday.

Cure est un groupe qui passe bien à la télé. Et je parle pas juste de leur passage dans Champs-Élysées, non. Je parle de ce titre qu'ils ont offert à la télévision française pour le générique des Enfants du Rock. À l'époque, c'était quand même juste une ébauche de titre. Et puis Robert Smith a dit d'accord, on vous prête ce titre, on vous offre ce titre pour ouvrir cette émission sur la télé française. Et puis après, ils vont retravailler Just Like Heaven pour en faire un single, un vrai single. Et ce titre apparaîtra sur l'album Kiss Me, Kiss Me, Kiss Me. En tout cas, ça me fait plaisir de vous le partager, ce titre, ce soir ici dans Nostalgie et sur Nostalgie Signature. Just Like Heaven, The Cure, pour bien terminer cette soirée tous ensemble ici sur Nostalgie.

je suis très heureux de la passer avec vous. Je vous accompagne avec des tubes 80 qui se remarquent, qui se démarquent un petit peu aussi. Rock Me Amadeus de Falco avant minuit, ça fait toujours son petit effet. Et maintenant, sur Nostalgie, dans Nostalgie Signature, Robbie.

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